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1: Auditeurs de Radio Slovaquie Internationale, bienvenue à l'écoute du petit journal de ce vendredi 22 mai 2026, préparé et présenté par Marie-Ondine Vidal selon les sources et des agences de presse slovaques.
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1: Vers un élargissement de l'UE aux pays des Balkans. Bonne relation entre la Slovaquie et la Croatie. Robert Fico contre la proposition de Friedrich Merz concernant l'Ukraine. La Slovaquie soutiendra l'élargissement de l'Union européenne aux pays des Balkans occidentaux, tout comme elle a soutenu la Croatie dans ses efforts d'intégration. Le président slovaque Peter Pellegrini l'a assuré lors d'une rencontre avec le président du Parlement croate, Gordan Jandroković, ce jeudi. Il a reçu le président du Parlement croate dans le cadre de sa visite officielle en République slovaque. Concernant l'élargissement de l'Union, ils ont convenu que les pays des Balkans occidentaux peuvent contribuer à une plus grande stabilité et à une plus grande prospérité de l'Union européenne. Le président du Conseil national slovaque, Richard Raši, a reçu jeudi son homologue, le président du Sabor croate, Gordan Jandroković, au château de Bratislava. Ils ont évoqué la coopération entre les deux pays, l'initiative des trois mers, mais aussi le transit pétrolier via l'oléoduc Adria. Les présidents des parlements ont également mis en avant les bonnes relations entre les deux pays. La Croatie est notre principal partenaire dans les Balkans. Nos relations ne se limitent pas aux déclarations politiques officielles, mais reposent également sur des liens interpersonnels extrêmement forts, a déclaré Richard Raši. Le Premier ministre slovaque Robert Fico a déclaré jeudi, en réponse à l'initiative du chancelier allemand Friedrich Merz, qu'il n'existait actuellement aucun climat propice au sein de l'Union européenne pour entreprendre de telles démarches concernant l'Ukraine. « Soit nous accueillons un pays au sein de l'Union européenne, soit nous ne l'accueillons pas », a affirmé le Premier ministre slovaque, ajoutant que l'adhésion de tout pays, et pas seulement de l'Ukraine, est soumise à des conditions, ce qui représente un processus de longue haleine. Le plan, initialement présenté par le chancelier allemand le mois dernier dans une lettre adressée à la présidente de la Commission, Ursula von der Leyen, et au président du Conseil européen, Antonio Costa, propose que l'Ukraine bénéficie de la clause d'assistance mutuelle de l'UE et puisse accéder à certaines ressources du budget européen. Il permettrait également aux dirigeants ukrainiens d'assister au sommet de l'UE, mais sans droit de vote. Kiev disposerait d'un représentant au plus haut niveau de l'exécutif européen, la Commission européenne, ainsi que des députés européens. Robert Fico estime que d'autres pays devraient actuellement rejoindre l'Union européenne, notamment le Monténégro, l'Albanie et la Serbie. Un ressortissant slovaque qui, avec d'autres militants de l'initiative globale Sumud Flotilla, se rendait à Gaza par la mer et avait été arrêté par la marine israélienne, a été expulsé vers la Turquie, a annoncé jeudi le ministère des Affaires étrangères et européennes. Le consulat général de Slovaquie à Istanbul suit de près la situation. Son personnel sera présent à l'aéroport au moment de l'expulsion et prêt à apporter aux ressortissants slovaques l'assistance consulaire nécessaire. Grâce à leur victoire de 5-1 face au Danemark, les joueurs de hockey slovaques ont non seulement renforcé leur confiance, mais aussi leur chance de se qualifier pour les quarts de finale du championnat du monde en Suisse. Avant le match, ils savaient qu'ils affrontaient leur adversaire le plus redoutable jusqu'à présent, mais grâce à une performance concentrée, ils ont remporté une victoire convaincante.
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1: Le soutien à la santé mentale n'est pas seulement une priorité personnelle pour le ministre de l'Éducation, Tomáš Drucker, mais aussi pour l'ensemble du secteur éducatif. C'est ce qu'a souligné le chef du ministère de l'Éducation, de la Recherche, du Développement et de la Jeunesse lors de la conférence professionnelle « Enfants en danger » organisée par l'Institut de recherche en psychologie et psychopathologie de l'enfant ce jeudi 21 mai. Cet événement a réuni des experts en psychologie, éducation, prévention, santé et affaires sociales. Le thème principal de la conférence de cette année porte sur les besoins des enfants comme fondement de la prévention et de la résilience. La conférence aborde les défis actuels auxquels sont confrontés les enfants, les jeunes et les professionnels, qu'il s'agisse de l'augmentation des difficultés psychologiques et des comportements à risque ou de la nécessité d'un soutien systématique à la santé mentale et de la création d'un environnement scolaire sûr. Nous constatons que les enfants d'aujourd'hui grandissent dans un monde numérique qui offre de nombreuses opportunités, mais aussi de nouveaux risques pour leur santé mentale, leurs relations et leur sentiment de sécurité. C'est pourquoi nous renforçons le système de conseil et de prévention afin que les enfants, les parents et les établissements scolaires aient accès à une aide et un soutien professionnel en temps opportun, a déclaré le ministre. La conférence comprenait également des ateliers pratiques axés sur la prévention dans les domaines de l'éducation, aux médias et de l'esprit critique, de la radicalisation et de l'extrémisme. Les participants ont également eu la possibilité de découvrir les programmes de prévention, les méthodologies et les activités professionnelles disponibles via l'application gratuite e-counseling. Nous sommes convaincus que les conférences et ateliers organisés lors de cet événement ont permis de créer un espace d'échange et de discussion sur la mise en œuvre d'activités professionnelles destinées aux enfants et aux jeunes, en privilégiant leurs besoins. Nous espérons que les nouveaux programmes de prévention, élaborés conjointement et qui faisaient cruellement défaut dans notre pratique, enrichiront les activités professionnelles proposées dans les écoles et les centres de conseil. C'est ce qu'a ajouté Alena Kopaniova, directrice de l'Institut de recherche en psychologie et psychopathologie de l'enfant.
2: Chers auditeurs, nous vous proposons maintenant de suivre sur les ondes de Radio Slovaquie Internationale la reprise de l'une de nos émissions. Bonne écoute.
3: Chers amis, soyez les bienvenus à l'écoute du magazine en langue française de Radio Slovaquie Internationale. Comme chaque jour de la semaine, nous vous proposons pendant une vingtaine de minutes de découvrir en notre compagnie la Slovaquie, ce petit pays au cœur de l'Europe. Après le bloc d'actualité habituel, notre programme se poursuit par la partie magazine. Aujourd'hui, vous apprendrez que la Slovaquie possède une riche variété de champignons et que de nouvelles espèces apparaissent sans cesse. Dans leur seconde partie, nous vous parlerons du métier traditionnel slovaque, celui de radelier. Nous vous amènerons dans la région de Liptov, sur la rivière Váh, ainsi que sur la rivière de Dunajec, dans le parc national de Pieniny. En espérant que la soirée à notre compagnie sera pour vous agréable, Tania, Mariondin et Jacques, qui sont au micro, Abdul à la table de mixage et František Strempek au choix musical, vous souhaitent une bonne écoute depuis Bratislava.

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1: Les étrangers qui se baladent dans les forêts slovaques sont toujours surpris par le nombre élevé de Slovaques à la recherche de champignons. Les champignons sont donc aussi le quotidien de la vie des habitants de notre petit pays au cœur de l'Europe. On ne trouve pratiquement pas de champignons dans les magasins, à part des champignons de Paris. Par contre, on rencontre d'innombrables cueilleurs dans des bois. En général, on peut dire que les Slovaques adorent les plats préparés avec les champignons. Les premiers champignons de mai, majovky, en slovaque, ont commencé à apparaître dans les forêts du pays comme chaque année en cette période de l'année. Ainsi, les amateurs ont pu déjà en faire une bonne récolte, surtout dans la région de Nitra. On en fait une soupe considérée numéro 1 parmi les soupes aux champignons, surtout grâce à son parfum, exactement comme en parle le mycologue M. Hložanský.
2: Prvé jarné huby, ktoré rastú, na toto miesto chodím pravidelne v tomto čase.
3: Les champignons de mai, majovky, sont extraordinaires, fantastiques, non seulement car ils sont printaniers, ce sont les premiers de l'année, mais surtout parce qu'on peut les trouver en grand nombre. Ils sont magnifiques dans une soupe, surtout par leur parfum irrésistible ou mis en conserve avec de la vinaigrette.
1: Selon le mycologue de l'Institut d'écologie du paysage de l'Académie slovaque des sciences de Bratislava, Antoni Anitor, la région de la Haute Nitra est riche en différents champignons car c'est une frontière entre les zones sud et nord, ce qui signifie qu'il y a presque toutes les espèces qui poussent en Slovaquie et il ajoute.
3: Les champignons de mai poussent avant tout sur les pentes herbues et ensoleillées des monts Strajovské, dans la région de la Haute Nitra, sous des arbustes, églantiers, aubépines, des prunelliers. Ces champignons poussent des dizaines d'années sur les mêmes endroits pendant plusieurs semaines. Ils atteignent 12 cm, ce qui est caractéristique pour eux, c'est qu'ils poussent en touffe, et les environs sentent fortement. Le vrai amateur les trouve donc facilement. Grâce à des conditions climatiques adaptées, on estime que 5 à 6 000 espèces de champignons poussent dans notre pays. De ce nombre, environ 150 sont de la plus haute qualité. La plupart de ces champignons ne sont pas comestibles, mais ils ne sont pas toxiques non plus. Le groupe des champignons vénéneux se compose de 200 espèces, dont 10 sont mortelles. C'est une richesse énorme, car les champignons sont les moins étudiés à ce jour en comparaison avec les plantes. Ce n'est pas seulement d'un point de vue culinaire, mais aussi d'un point de vue médical. Certains types de champignons sont connus pour contenir des agents anticancéreux ou pour soutenir le système immunitaire humain. Cependant, cela nécessite des recherches plus approfondies.
1: Et M. Janitor souligne également l'énorme importance des champignons pour maintenir l'équilibre dans la nature. Il décompose principalement la matière organique, le bois mort, les feuilles et les animaux, et les reconvertissent en nutriments.
3: Sans champignons, le cycle de la matière et de l'énergie s'arrêterait dans la nature. De plus, certains champignons vivent en contact étroit avec les arbres et autres plantes. Ces champignons améliorent la santé des arbres, les aident à s'enraciner ou les protègent des parasites. D'autre part, les arbres favorisent la croissance des champignons. C'est pourquoi certains champignons ne peuvent être trouvés que sous certains arbres.

La Slovaquie est unique dans la découverte de nouvelles espèces de champignons. C'est ce qu'a déclaré le mycologue slovaque de renom Vladimir Kunca de l'Université technique de Zvolen. Une nouvelle espèce inconnue dans le monde est découverte en Slovaquie chaque année, parfois même

0: Bon, à severnimi oblastiami.
1: La Slovaquie est une combinaison unique, souvent exceptionnelle au niveau mondial, de conditions naturelles dans la campagne des Carpates et ses environs. Il existe encore des espèces de champignons que personne ne connaît. En Slovaquie, ce sont principalement certaines forêts aux champignons ligneux, exceptionnels, qui sont rares dans le monde. Ou les chênes thermophiles, des montagnes de Štiavnica où poussent souvent diverses espèces méditerranéennes appelées champignons colorés. Dans toute la Slovaquie, il existe divers endroits favorables à plusieurs espèces de champignons souterrains, ainsi que dans les prairies chimiquement non affectées et préservées à long terme, où de nombreux champignons peuvent être trouvés.
2: Et c'est tout pour ce soir, chers amis auditeurs. Merci pour votre attention et pour votre fidélité et à demain.
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2: Les radeaux, comme moyen de transport permettant de traverser des rivières, étaient très fréquents en Slovaquie dans le passé et ont créé une culture particulière dans le pays. Leur développement sur notre territoire est lié à l'essor de l'extraction du bois, des activités minières et métallurgiques. Son importance résidait principalement dans le développement des relations commerciales entre les différentes régions de Slovaquie. C'était un moyen de transport pour le bois, le grain, le drap, les textiles, voire d'autres marchandises. Dans nos conditions géographiques, le système fluvial est suffisamment riche, et c'est aussi pourquoi le radeau y a prospéré dans le passé. La longueur des radeaux atteignait jusqu'à 40 mètres, et les plus grands d'entre eux pouvaient transporter jusqu'à 180 mètres cubes de fret. Les radeaux disparaissaient progressivement au fur et à mesure de la construction des villes, des ponts et des chemins de fer. La première mention écrite de l'apparition des radeliers sur le territoire slovaque date de 1075. Au début du XIe siècle, le premier habitant utilisait déjà la rivière Váh comme artère de transport et il est probable qu'ils utilisaient également le radeau comme moyen de transport du bois et comme navire. Il a connu le plus grand essor au 18e, 19e et début 20e siècle. Les rivières à cette époque étaient les moyens de transport les plus rapides. Les cours d'eau navigables en Slovaquie étaient le Váh, le Hron, le Kisuca et l'Orava. De toutes les rivières, la rivière Váh était la plus importante. Le berceau du radeau sur le Váh, la plus longue rivière de la Slovaquie, était la région de Liptov.
1: Le paysage magnifique, les vertes forêts immenses, des rochers de nombreuses coupes, l'eau propre transparente de la rivière de Dunajec avec son lit creusé profondément dans les roches. Celui qui n'y est pas allé ne connaît pas la Slovaquie. Ça vaut vraiment la peine de s'y rendre et voir Pienini. Le parc national de Pienini s'étend sur les deux côtés de la frontière bleue avec la Pologne. Les richesses naturelles de ce territoire avait pour conséquence la création en 1932 du premier parc naturel international en Europe qui assurait la protection commune des parties slovaques et polonaises des Pienini. L'histoire de cette région est aussi riche. Voilà pourquoi beaucoup de légendes y ont pris naissance. Pienini constitue la chaîne de montagnes avec des particularités géologiques et en tant que telles, elles appartiennent aux particularités mondiales rares.
2: Les montagnes ne sont pas composées d'une seule partie intégrante géologique, mais de zones de blocs de rochers et de rocs composés de karst. À travers Pienini, déjà dans l'Antiquité, le majestueux Dunajec, long de 9 km, avec 8 courbes, a creusé son chemin. En dehors de la faune et la flore particulière, il faut souligner encore une particularité. Des radeliers, anciens flotteurs de bois sur le Dunajec, assurent une navigation attractive sur des radeaux, unique en son genre en Europe. Helena Lajncová, propriétaire de l'entreprise d'exploitation des radeaux à Červený Kláštor.
4: L'itinéraire fait 10 km et dure de 90 à 120 minutes. Deux générations de familles sont souvent engagées en tant que radeliers sur la rivière Dunajec à Červený Kláštor. Ce n'est pas une exception que le radelier soit un père et ses fils. Cette tradition se transmet de génération en génération. Le métier de radelier sur le Dunajec a une longue tradition. Depuis le début du 18e siècle,

0: XVIIIe siècle, la rivière était une voie importante par laquelle le bois était transporté jusqu'à la mer Baltique. Elle a été navigable pour la première fois par des curistes de la ville polonaise de Stiavnica au milieu du XIXe siècle. La navigation sur le Dunajec s'est généralisée en Slovaquie après la Seconde Guerre mondiale.
1: Pendant la croisière, on peut profiter de la belle nature des Pienini, des concrétions rocheuses, des eaux calmes et ondulantes du Dunajec. Avant d'entrer dans le canyon des Pienini, sur un radeau en bois, on est accueilli par les majestueuses montagnes Trois Couronnes, qui sont le symbole des montagnes Pienini elles-mêmes. Plus d'une fois, on se retrouvera à côté d'une paroi rocheuse de plusieurs dizaines de mètres de haut, entourée de nombreuses légendes. Les touristes en apprendront plus sur le héros national slovaque, le brigand Janošík, qui a sauté par-dessus le Dunajec au point le plus étroit, alors que les gendarmes le poursuivaient. Sur les 7 moines casse-cœurs du monastère rouge qui ont été pétrifiés en courant après une religieuse polonaise. Et les radeliers présenteront aux intéressés plusieurs autres raretés du parc national des Pienini.
2: Plahu je preto taky výnimočný, pretože patrí medzi jediných strednej Európe.
0: Dans le passé, pour chaque voyage effectué, le flotteur recevait un coquillage qu'il attachait à son chapeau. Un tel chapeau, orné de coquillages, fait toujours partie intégrante du costume goral de cette région et rappelle que dans le passé de la rivière Dunajec représentait une voie importante par laquelle le bois était transporté jusqu'à la mer Baltique. La navigation de plaisance sur le Dunajec s'est développée surtout après la Seconde Guerre mondiale. En 1950, les radeliers slovaques disposaient déjà de 20 ensembles. La descente de Dunajec sur les radeaux est si spéciale, car c'est l'un des seuls en Europe centrale où l'on l'effectue sur des radeaux en bois classique.

0: Le radeau dont nous envisageons vous parler de plus près dans les minutes suivantes traverse les eaux du Var, au pied du château de Strečno, au même endroit que le radeau d'antan. Attraction pour les touristes, il raccourcit le chemin de Strečno par Žilina jusqu'à Vrátna de presque 35 km. L'idée de reprendre cette tradition sous le château de Strečno est née il y a 25 ans. La saison touristique s'ouvre chaque année au mois d'avril. Selon Pavol Albrecht de la Société des radeliers et du rafting, la tradition du radeau est liée à l'histoire de la partie la plus belle et la plus dangereuse de la rivière Váh.
1: Je to 7 km plavba začínajúca na bariérovej.
2: On raconte qu'il y a longtemps, Margita, une jeune fille de grande beauté, a provoqué la jalousie de sa marâtre. Cette dernière, un jour, l'a poussée dans les eaux de la rivière Váh, où elle s'est noyée. La marâtre, prenant conscience de son acte, est devenue folle et à son tour s'est jetée dans l'eau. Là où les deux femmes se sont noyées, deux rochers ont poussé. On leur a donné comme nom Margita, du nom de la jeune femme, et Besna, qui veut dire folle, enragée en slovaque.
0: C'est ce que dit la légende, mais la réalité était tout aussi terrible. Depuis que les bateliers ou flotteurs des radeaux descendent le bois de la montagne jusqu'à la plaine par la rivière Váh, ils ont vécu dans la terreur de ces deux rochers. En effet, ils n'avaient pas la possibilité à cet endroit-là, sous le château de Strečno, de passer ailleurs qu'entre ces rochers. De plus, le courant y était toujours fort. La conséquence de cela était de nombreux accidents où de nombreux flotteurs trouvèrent la mort.
2: Le rocher Vesna s'avançant jusqu'à la moitié de la rivière, le courant en devenait de plus en plus violent. Margita avait l'apparence d'un peigne aux dents très pointues. Il n'y avait qu'un seul passage possible au milieu de ses dents. À l'époque, les radeaux étaient d'une longueur de 15 mètres. Les flotteurs de l'époque étaient vraiment des maîtres dans leur métier. Actuellement, les deux rochers ne provoquent plus autant de terreur. En 1926, les constructeurs du chemin de fer les ont fait sauter et les ont utilisés pour le ballast des voies de chemin de fer.
0: Le bois qui était descendu depuis la montagne par les flotteurs de la région de Liptov, par exemple, était remis aux flotteurs de Strečno, parce que eux seuls étaient capables de passer cet endroit dangereux. Puis, une fois les rochers passés, c'était d'autres flotteurs encore qui reprenaient les radeaux pour les conduire jusqu'à leur destination. Ce moyen de transport a vécu jusqu'aux années 1930.
2: La Société des radeliers et du rafting réalise depuis 1999 l'idée d'utiliser le potentiel du pays et de le présenter sous la forme d'une attraction touristique. La restauration des transports traditionnels permet aux visiteurs de découvrir l'extraordinaire richesse culturelle, historique, naturelle et technique qu'offrent les 7 km de tronçons navigables. Les flotteurs habillés en costumes traditionnels sont tous des professionnels qui maîtrisent à la fois leur métier et des langues étrangères et donc sont capables de communiquer avec les touristes étrangers en français, en anglais ou en allemand. Ils peuvent ainsi leur donner vraiment des informations compétentes sur l'histoire du lieu, mais aussi sur l'environnement.
1: Celou tu zhruba hodinovú plavbu je pripravený iba vnímať nové informácie o tomto splavovanom úseku.
2: Les radeaux de 12 places avec deux flotteurs sont à la disposition des touristes. Celui qui est devant conduit le radeau et surveille les endroits dangereux. L'autre, qui se trouve à l'arrière, sert de guide. La longueur des radeaux est de 6 mètres, la largeur de 2,3 mètres. Ils sont faits de bois, d'épicéa et renforcés par du polystyrène. La croisière est possible à partir de 3 ans et dure 50 à 75 minutes selon la hauteur du plan d'eau. Après avoir navigué sur les radeaux, les gens peuvent visiter d'autres attractions de Strečno, le monument des artisans français, la tour de guet ou le monument culturel national du château de Strečno.
0: « Rappelons que la région de Strečno est riche en possibilités touristiques. Il n'y a pas que son château à visiter. Il y a aussi la possibilité de faire du rafting, de la pêche et pour les gourmands de bien se restaurer ou d'aller dans les forêts alentour à la cueillette des cèpes. À l'origine de cette idée, les habitants de Strečno ont su allier la beauté et la nature avec la tradition de leurs ancêtres et de ce fait ont créé une attraction à la fois touristique pour les Slovaques et pour les étrangers, mais qui est aussi un apport économique pour la région. Les radeliers slovaques ont le sens de la tradition qu'ils savent remettre aujourd'hui en valeur. Et c'est tout pour ce soir, chers amis auditeurs. Merci pour votre attention et pour votre fidélité. Et à demain.

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1: Auditeurs de Radio Slovaquie Internationale, bienvenue à l'écoute du petit journal de ce vendredi 22 mai 2026, préparé et présenté par Marie-Ondine Vidal selon les sources et des agences de presse slovaques.
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1: Vers un élargissement de l'UE aux pays des Balkans. Bonne relation entre la Slovaquie et la Croatie. Robert Fico contre la proposition de Friedrich Merz concernant l'Ukraine. La Slovaquie soutiendra l'élargissement de l'Union européenne aux pays des Balkans occidentaux, tout comme elle a soutenu la Croatie dans ses efforts d'intégration. Le président slovaque Peter Pellegrini l'a assuré lors d'une rencontre avec le président du Parlement croate, Gordan Jandroković, ce jeudi. Il a reçu le président du Parlement croate dans le cadre de sa visite officielle en République slovaque. Concernant l'élargissement de l'Union, ils ont convenu que les pays des Balkans occidentaux peuvent contribuer à une plus grande stabilité et à une plus grande prospérité de l'Union européenne. Le président du Conseil national slovaque, Richard Raši, a reçu jeudi son homologue, le président du Sabor croate, Gordan Jandroković, au château de Bratislava. Ils ont évoqué la coopération entre les deux pays, l'initiative des trois mers, mais aussi le transit pétrolier via l'oléoduc Adria. Les présidents des parlements ont également mis en avant les bonnes relations entre les deux pays. La Croatie est notre principal partenaire dans les Balkans. Nos relations ne se limitent pas aux déclarations politiques officielles, mais reposent également sur des liens interpersonnels extrêmement forts, a déclaré Richard Raši. Le Premier ministre slovaque Robert Fico a déclaré jeudi, en réponse à l'initiative du chancelier allemand Friedrich Merz, qu'il n'existait actuellement aucun climat propice au sein de l'Union européenne pour entreprendre de telles démarches concernant l'Ukraine. « Soit nous accueillons un pays au sein de l'Union européenne, soit nous ne l'accueillons pas », a affirmé le Premier ministre slovaque, ajoutant que l'adhésion de tout pays, et pas seulement de l'Ukraine, est soumise à des conditions, ce qui représente un processus de longue haleine. Le plan, initialement présenté par le chancelier allemand le mois dernier dans une lettre adressée à la présidente de la Commission, Ursula von der Leyen, et au président du Conseil européen, Antonio Costa, propose que l'Ukraine bénéficie de la clause d'assistance mutuelle de l'UE et puisse accéder à certaines ressources du budget européen. Il permettrait également aux dirigeants ukrainiens d'assister au sommet de l'UE, mais sans droit de vote. Kiev disposerait d'un représentant au plus haut niveau de l'exécutif européen, la Commission européenne, ainsi que des députés européens. Robert Fico estime que d'autres pays devraient actuellement rejoindre l'Union européenne, notamment le Monténégro, l'Albanie et la Serbie. Un ressortissant slovaque qui, avec d'autres militants de l'initiative Global Sumud Flotilla, se rendait à Gaza par la mer et avait été arrêté par la marine israélienne, a été expulsé vers la Turquie, a annoncé jeudi le ministère des Affaires étrangères et européennes. Le consulat général de Slovaquie à Istanbul suit de près la situation. Son personnel sera présent à l'aéroport au moment de l'expulsion et prêt à apporter aux ressortissants slovaques l'assistance consulaire nécessaire. Grâce à leur victoire de 5 à 1 face au Danemark, les joueurs de hockey slovaques ont non seulement renforcé leur confiance, mais aussi leur chance de se qualifier pour les quarts de finale du championnat du monde en Suisse. Avant le match, ils savaient qu'ils affrontaient leur adversaire le plus redoutable jusqu'à présent, mais grâce à une performance concentrée, ils ont remporté une victoire convaincante.
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1: Le soutien à la santé mentale n'est pas seulement une priorité personnelle pour le ministre de l'Éducation, Tomáš Drucker, mais aussi pour l'ensemble du secteur éducatif. C'est ce qu'a souligné le chef du ministère de l'Éducation, de la Recherche, du Développement et de la Jeunesse lors de la conférence professionnelle « Enfants en danger » organisée par l'Institut de recherche en psychologie et psychopathologie de l'enfant ce jeudi 21 mai. Cet événement a réuni des experts en psychologie, éducation, prévention, santé et affaires sociales. Le thème principal de la conférence de cette année porte sur les besoins des enfants comme fondement de la prévention et de la résilience. La conférence aborde les défis actuels auxquels sont confrontés les enfants, les jeunes et les professionnels, qu'il s'agisse de l'augmentation des difficultés psychologiques et des comportements à risque ou de la nécessité d'un soutien systématique à la santé mentale et de la création d'un environnement scolaire sûr. Nous constatons que les enfants d'aujourd'hui grandissent dans un monde numérique qui offre de nombreuses opportunités, mais aussi de nouveaux risques pour leur santé mentale, leurs relations et leur sentiment de sécurité. C'est pourquoi nous renforçons le système de conseil et de prévention afin que les enfants, les parents et les établissements scolaires aient accès à une aide et un soutien professionnel en temps opportun, a déclaré le ministre. La conférence comprenait également des ateliers pratiques axés sur la prévention dans les domaines de l'éducation, aux médias et de l'esprit critique, de la radicalisation et de l'extrémisme. Les participants ont également eu la possibilité de découvrir les programmes de prévention, les méthodologies et les activités professionnelles disponibles via l'application gratuite e-counseling. Nous sommes convaincus que les conférences et ateliers organisés lors de cet événement ont permis de créer un espace d'échange et de discussion sur la mise en œuvre d'activités professionnelles destinées aux enfants et aux jeunes, en privilégiant leurs besoins. Nous espérons que les nouveaux programmes de prévention, élaborés conjointement et qui faisaient cruellement défaut dans notre pratique, enrichiront les activités professionnelles proposées dans les écoles et les centres de conseil. C'est ce qu'a ajouté Alena Kopaniova, directrice de l'Institut de recherche en psychologie et psychopathologie de l'enfant.
2: Chers auditeurs, nous vous proposons maintenant de suivre sur les ondes de Radio Slovaquie Internationale la reprise de l'une de nos émissions. Bonne écoute.
3: Chers amis, soyez les bienvenus à l'écoute du magazine en langue française de Radio Slovaquie Internationale. Comme chaque jour de la semaine, nous vous proposons pendant une vingtaine de minutes de découvrir en notre compagnie la Slovaquie, ce petit pays au cœur de l'Europe. Après le bloc d'actualité habituel, notre programme se poursuit par la partie magazine. Aujourd'hui, vous apprendrez que la Slovaquie possède une riche variété de champignons et que de nouvelles espèces apparaissent sans cesse. Dans leur seconde partie, nous vous parlerons du métier traditionnel slovaque, celui de radelier. Nous vous amènerons dans la région de Liptov, sur la rivière Váh, ainsi que sur la rivière de Dunajec, dans le parc national de Pieniny. En espérant que la soirée à notre compagnie sera pour vous agréable, Tania, Mariondin et Jacques, qui sont au micro, Abdul à la table de mixage et František Strempek au choix musical, vous souhaitent une bonne écoute depuis Bratislava.

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1: Les étrangers qui se baladent dans les forêts slovaques sont toujours surpris par le nombre élevé de Slovaques à la recherche de champignons. Les champignons sont donc aussi le quotidien de la vie des habitants de notre petit pays au cœur de l'Europe. On ne trouve pratiquement pas de champignons dans les magasins, à part des champignons de Paris. Par contre, on rencontre d'innombrables cueilleurs dans des bois. En général, on peut dire que les Slovaques adorent les plats préparés avec les champignons. Les premiers champignons de mai, majovky, en slovaque, ont commencé à apparaître dans les forêts du pays comme chaque année en cette période de l'année. Ainsi, les amateurs ont pu déjà en faire une bonne récolte, surtout dans la région de Nitra. On en fait une soupe considérée numéro 1 parmi les soupes aux champignons, surtout grâce à son parfum, exactement comme en parle le mycologue M. Hložanský.
2: Prvé jarné huby, ktoré rastú, na toto miesto chodím pravidelne v tomto čase. Ja chodím na
3: tieto. Les champignons de mai, majovky, sont extraordinaires, fantastiques, non seulement car ils sont printaniers, ce sont les premiers de l'année, mais surtout parce qu'on peut les trouver en grand nombre. Ils sont magnifiques dans une soupe, surtout par leur parfum irrésistible ou mis en conserve avec de la vinaigrette.
1: Selon le mycologue de l'Institut d'écologie du paysage de l'Académie slovaque des sciences de Bratislava, Antoni Anitor, la région de la Haute Nitra est riche en différents champignons car c'est une frontière entre les zones sud et nord, ce qui signifie qu'il y a presque toutes les espèces qui poussent en Slovaquie et il ajoute.
3: Les champignons de mai poussent avant tout sur les pentes herbues et ensoleillées des monts Strajovské, dans la région de la Haute Nitra, sous des arbustes, églantiers, aubépines, des prunelliers. Ces champignons poussent des dizaines d'années sur les mêmes endroits pendant plusieurs semaines. Ils atteignent 12 cm, ce qui est caractéristique pour eux, c'est qu'ils poussent en touffe, et les environs sentent fortement. Le vrai amateur les trouve donc facilement. Grâce à des conditions climatiques adaptées, on estime que 5 à 6 000 espèces de champignons poussent dans notre pays. De ce nombre, environ 150 sont de la plus haute qualité. La plupart de ces champignons ne sont pas comestibles, mais ils ne sont pas toxiques non plus. Le groupe des champignons vénéneux se compose de 200 espèces, dont 10 sont mortelles. C'est une richesse énorme, car les champignons sont les moins étudiés à ce jour en comparaison avec les plantes. Ce n'est pas seulement d'un point de vue culinaire, mais aussi d'un point de vue médical. Certains types de champignons sont connus pour contenir des agents anticancéreux ou pour soutenir le système immunitaire humain. Cependant, cela nécessite des recherches plus approfondies.
1: Et M. Janitor souligne également l'énorme importance des champignons pour maintenir l'équilibre dans la nature. Ils décomposent principalement la matière organique, le bois mort, les feuilles et les animaux, et les reconvertissent en nutriments.
3: Sans champignons, le cycle de la matière et de l'énergie s'arrêterait dans la nature. De plus, certains champignons vivent en contact étroit avec les arbres et autres plantes. Ces champignons améliorent la santé des arbres, les aident à s'enraciner ou les protègent des parasites. D'autre part, les arbres favorisent la croissance des champignons. C'est pourquoi certains champignons ne peuvent être trouvés que sous certains arbres.

0: La Slovaquie est unique dans la découverte de nouvelles espèces de champignons. C'est ce qu'a déclaré le mycologue slovaque de renom, Vladimir Kunca, de l'Université technique de Zvolen. Une nouvelle espèce inconnue dans le monde est découverte en Slovaquie chaque année, parfois même tous les 6 mois. Et les mycologues amateurs expliquent.
1: D'un point de vue mycologique, la Slovaquie est un pays peu exploré, avec des habitats diversifiés et souvent assez bien préservés, où survivent des espèces de champignons que personne n'a encore décrites. Jusqu'à présent, certaines espèces sont restées inaperçues. De l'autre côté, il est difficile d'en reconnaître certaines, mais les analyses moléculaires modernes en facilitent la reconnaissance.
0: On peut chercher les raisons dans les caractères uniques de la nature slovaque.
2: Horná Nitra est dosť bohatá na, je to také pomedzie medzi juhom a
1: La Slovaquie est une combinaison unique, souvent exceptionnelle au niveau mondial, de conditions naturelles dans la campagne des Carpates et ses environs. Il existe encore des espèces de champignons que personne ne connaît. En Slovaquie, ce sont principalement certaines forêts aux champignons ligneux exceptionnels qui sont rares dans le monde, ou les chaînes thermophiles des montagnes de Štiavnica où poussent souvent diverses espèces méditerranéennes appelées champignons colorés. Dans toute la Slovaquie, il existe divers endroits favorables à plusieurs espèces de champignons souterrains, ainsi que dans les prairies chimiquement non affectées et préservées à long terme, où de nombreux champignons peuvent être trouvés.
0: Et c'est tout pour ce soir, chers amis auditeurs. Merci pour votre attention et pour votre fidélité. Et à demain.
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0: Les radeaux, comme moyen de transport permettant de traverser des rivières, étaient très fréquents en Slovaquie dans le passé et ont créé une culture particulière dans le pays. Leur développement sur notre territoire est lié à l'essor de l'extraction du bois, des activités

0: de la construction des villes, des ponts et des chemins de fer. La première mention écrite de l'apparition des radeliers sur le territoire slovaque date de 1075. Au début du XIe siècle, le premier habitant utilisait déjà la rivière Váh comme artère de transport et il est probable qu'ils utilisaient également le radeau comme moyen de transport du bois et comme navire. Il a connu le plus grand essor au XVIIIe, XIXe et début XXe siècle. Les rivières à cette époque étaient les moyens de transport les plus rapides. Les cours d'eau navigables en Slovaquie étaient le Váh, le Hron, le Kisuca et l'Orava. De toutes les rivières, la rivière Váh était la plus importante. Le berceau du radeau sur le Váh, la plus longue rivière de la Slovaquie, était la région de Liptov.
1: Le paysage magnifique, les vertes forêts immenses, des rochers de nombreuses coupes, l'eau propre transparente de la rivière de Dunajec avec son lit creusé profondément dans les roches. Celui qui n'y est pas allé ne connaît pas la Slovaquie. Ça vaut vraiment la peine de s'y rendre et voir Pieniny. Le parc national de Pieniny s'étend sur les deux côtés de la frontière bleue avec la Pologne. Les richesses naturelles de ce territoire avait pour conséquence la création en 1932 du premier parc naturel international en Europe qui assurait la protection commune des parties slovaques et polonaises des Pieniny. L'histoire de cette région est aussi riche. Voilà pourquoi beaucoup de légendes y ont pris naissance. Pieniny constitue la chaîne de montagnes avec des particularités géologiques et en tant que telles, elles appartiennent aux particularités mondiales rares.
0: Les montagnes ne sont pas composées d'une seule partie intégrante géologique, mais de zones de blocs de rochers et de rocs composés de karst. À travers Pieniny, déjà dans l'Antiquité, le majestueux Dunajec, long de 9 km, avec 8 courbes, a creusé son chemin. En dehors de la faune et la flore particulière, il faut souligner encore une particularité. Des radeliers, anciens flotteurs de bois sur le Dunajec, assurent une navigation attractive sur des radeaux, unique en son genre en Europe. Helena Lajncová, propriétaire de l'entreprise d'exploitation de radeaux à Červený Kláštor.
2: L'itinéraire fait 10 km et dure de 90 à 120 minutes. Deux générations de familles sont souvent engagées en tant que radeliers sur la rivière Dunajec à Červený Kláštor. Ce n'est pas une exception que le radelier soit un père et ses fils. Cette tradition se transmet de génération en génération. Le métier de radelier sur le Dunajec a une longue tradition. Depuis le début du XVIIIe siècle, la rivière était une voie importante par laquelle le bois était transporté jusqu'à la mer Baltique. Elle a été navigable pour la première fois par des curistes de la ville polonaise de Štiavnica au milieu du XIXe siècle. La navigation sur le Dunajec s'est généralisée en Slovaquie après la Seconde Guerre mondiale.
1: Pendant la croisière, on peut profiter de la belle nature des Pieniny, des concrétions rocheuses, des eaux calmes et ondulantes du Dunajec. Avant d'entrer dans le canyon des Pieniny, sur un radeau en bois, on est accueilli par les majestueuses montagnes Trois Couronnes, qui sont le symbole des montagnes Pieniny elles-mêmes. Plus d'une fois, on se retrouvera à côté d'une paroi rocheuse de plusieurs dizaines de mètres de haut, entourée de nombreuses légendes. Les touristes en apprendront plus sur le héros national slovaque, le brigand Janošík, qui a sauté par-dessus le Dunajec au point le plus étroit, alors que les gendarmes le poursuivaient. Sur les 7 moines casqueurs du monastère rouge qui ont été pétrifiés en courant après une religieuse polonaise. Et les radeliers présenteront aux intéressés plusieurs autres raretés du parc national des Pieniny.
3: Vláh je preto taky výnimočný, protože patří mezi jediný střední Evropě.
2: Dans le passé, pour chaque voyage effectué, le flotteur recevait un coquillage qu'il attachait à son chapeau. Un tel chapeau, orné de coquillages, fait toujours partie intégrante du costume goral de cette région et rappelle que dans le passé de la rivière Dunajec représentait une voie importante par laquelle le bois était transporté jusqu'à la mer Baltique. La navigation de plaisance sur le Dunajec s'est développée surtout après la Seconde Guerre mondiale. En 1950, les radeliers slovaques disposaient déjà de

vint ensemble. La descente de Dunayets sur les radeaux est si spéciale, car c'est l'un des seuls en Europe centrale où l'on l'effectue sur des radeaux en bois classique.

0: Le radeau dont nous envisageons vous parler de plus près dans les minutes suivantes traverse les eaux du Var, au pied du château de Strečno, au même endroit que le radeau d'antan. Attraction pour les touristes, il raccourcit le chemin de Strečno par Žilina jusqu'à Vrátna de presque 35 km. L'idée de reprendre cette tradition sous le château de Strečno est née il y a 25 ans. La saison touristique s'ouvre chaque année au mois d'avril. Selon Pavol Albrecht de la Société des radeliers et du rafting, la tradition du radeau est liée à l'histoire de la partie la plus belle et la plus dangereuse de la rivière Váh.
1: On raconte qu'il y a longtemps, Margita, une jeune fille de grande beauté, a provoqué la jalousie de sa marâtre. Cette dernière, un jour, l'a poussée dans les eaux de la rivière Váh, où elle s'est noyée. La marâtre, prenant conscience de son acte, est devenue folle et à son tour s'est jetée dans l'eau. Là où les deux femmes se sont noyées, deux rochers ont poussé. On leur a donné comme nom Margita, du nom de la jeune femme, et Besna, qui veut dire folle, enragée en slovaque.
0: C'est ce que dit la légende, mais la réalité était tout aussi terrible. Depuis que les bateliers ou flotteurs des radeaux descendent le bois de la montagne jusqu'à la plaine par la rivière Váh, ils ont vécu dans la terreur de ces deux rochers. En effet, ils n'avaient pas la possibilité à cet endroit-là, sous le château de Strečno, de passer ailleurs qu'entre ces rochers. De plus, le courant y était toujours fort. La conséquence de cela était de nombreux accidents où de nombreux flotteurs trouvèrent la mort.
1: Le rocher Besna s'avançant jusqu'à la moitié de la rivière, le courant en devenait de plus en plus violent. Margita avait l'apparence d'un peigne aux dents très pointues. Il n'y avait qu'un seul passage possible au milieu de ses dents. À l'époque, les radeaux étaient d'une longueur de 15 mètres. Les flotteurs de l'époque étaient vraiment des maîtres dans leur métier. Actuellement, les deux rochers ne provoquent plus autant de terreur. En 1926, les constructeurs du chemin de fer les ont fait sauter et les ont utilisés pour le ballast des voies de chemin de fer.
0: Le bois qui était descendu depuis la montagne par les flotteurs de la région de Liptov, par exemple, était remis aux flotteurs de Strečno, parce que eux seuls étaient capables de passer cet endroit dangereux. Puis, une fois les rochers passés, c'était d'autres flotteurs encore qui reprenaient les radeaux pour les conduire jusqu'à leur destination. Ce moyen de transport a vécu jusqu'aux années 1930.
1: La Société des radeliers et du rafting réalise depuis 1999 l'idée d'utiliser le potentiel du pays et de le présenter sous la forme d'une attraction touristique. La restauration des transports traditionnels permet aux visiteurs de découvrir l'extraordinaire richesse culturelle, historique, naturelle et technique qu'offrent les 7 km de tronçons navigables. Les flotteurs habillés en costumes traditionnels sont tous des professionnels qui maîtrisent à la fois leur métier et des langues étrangères et donc sont capables de communiquer avec les touristes étrangers en français, en anglais ou en allemand. Ils peuvent ainsi leur donner vraiment des informations compétentes sur l'histoire du lieu, mais aussi sur l'environnement. Les radeaux de 12 places avec deux flotteurs sont à la disposition des touristes. Celui qui est devant conduit le radeau et surveille les endroits dangereux. L'autre, qui se trouve à l'arrière, sert de guide. La longueur des radeaux est de 6 mètres, la largeur de 2,3 mètres. Ils sont faits de bois, d'épicéa et renforcés par du polystyrène. La croisière est possible à partir de 3 ans et dure 50 à 75 minutes selon la hauteur du plan d'eau. Après avoir navigué sur les radeaux, les gens peuvent visiter d'autres attractions de Strečno, le monument des partisans français, la tour de guet ou le monument culturel national du château de Strečno.
0: Rappelons que la région de Strečno est riche en possibilités touristiques. Il n'y a pas que son château à visiter. Il y a aussi la possibilité de faire du rafting, de la pêche et pour les gourmands de bien se restaurer ou d'aller dans les forêts alentour à la cueillette des cèpes. À l'origine de cette idée, les habitants de Strečno ont su allier la beauté et la nature avec la tradition de leurs ancêtres et de ce fait ont créé une attraction à la fois touristique pour les Slovaques et pour les étrangers, mais qui est aussi un apport économique pour la région. Les radeliers slovaques ont le sens de la tradition qu'ils savent remettre aujourd'hui en valeur. Et c'est tout pour ce soir, chers amis auditeurs. Merci pour votre attention et pour votre fidélité. Et à demain.

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1: Auditeurs de Radio Slovaquie Internationale, bienvenue à l'écoute du petit journal de ce vendredi 22 mai 2026, préparé et présenté par Marie-Ondine Vidal selon les sources et des agences de presse slovaques.
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1: Vers un élargissement de l'UE au pays des Balkans. Bonne relation entre la Slovaquie et la Croatie. Robert Fico contre la proposition de Friedrich Merz concernant l'Ukraine. La Slovaquie soutiendra l'élargissement de l'Union européenne au pays des Balkans occidentaux, tout comme elle a soutenu la Croatie dans ses efforts d'intégration. Le président slovaque Peter Pellegrini l'a assuré lors d'une rencontre avec le président du Parlement croate, Gordan Jandroković, ce jeudi. Il a reçu le président du Parlement croate dans le cadre de sa visite officielle en République slovaque. Concernant l'élargissement de l'Union, ils ont convenu que les pays des Balkans occidentaux peuvent contribuer à une plus grande stabilité et à une plus grande prospérité de l'Union européenne. Le président du Conseil national slovaque, Richard Raši, a reçu jeudi son homologue, le président du Sabor croate, Gordan Jandroković, au château de Bratislava. Ils ont évoqué la coopération entre les deux pays, l'initiative des trois mers, mais aussi le transit pétrolier via l'oléoduc Adria. Les présidents des parlements ont également mis en avant les bonnes relations entre les deux pays. La Croatie est notre principal partenaire dans les Balkans. Nos relations ne se limitent pas aux déclarations politiques officielles, mais reposent également sur des liens interpersonnels extrêmement forts, a déclaré Richard Raši. Le Premier ministre slovaque Robert Fico a déclaré jeudi, en réponse à l'initiative du chancelier allemand Friedrich Merz, qu'il n'existait actuellement aucun climat propice au sein de l'Union européenne pour entreprendre de telles démarches concernant l'Ukraine. « Soit nous accueillons un pays au sein de l'Union européenne, soit nous ne l'accueillons pas », a affirmé le Premier ministre slovaque, ajoutant que l'adhésion de tout pays, et pas seulement de l'Ukraine, est soumise à des conditions, ce qui représente un processus de longue haleine. Le plan, initialement présenté par le chancelier allemand le mois dernier dans une lettre adressée à la présidente de la Commission, Ursula von der Leyen, et au président du Conseil européen, Antonio Costa, propose que l'Ukraine bénéficie de la clause d'assistance mutuelle de l'UE et puisse accéder à certaines ressources du budget européen. Il permettrait également aux dirigeants ukrainiens d'assister au sommet de l'UE, mais sans droit de vote. Kiev disposerait d'un représentant au plus haut niveau de l'exécutif européen, la Commission européenne, ainsi que des députés européens. Robert Fico estime que d'autres pays devraient actuellement rejoindre l'Union européenne, notamment le Monténégro, l'Albanie et la Serbie. Un ressortissant slovaque qui, avec d'autres militants de l'initiative globale Sumud Flotilla, se rendait à Gaza par la mer et avait été arrêté par la marine israélienne, a été expulsé vers la Turquie, a annoncé jeudi le ministère des Affaires étrangères et européennes. Le consulat général de Slovaquie à Istanbul suit de près la situation. Son personnel sera présent à l'aéroport au moment de l'expulsion et prêt à apporter aux ressortissants slovaques l'assistance consulaire nécessaire. Grâce à leur victoire de 5 à 1 face au Danemark, les joueurs de hockey slovaques ont non seulement renforcé leur confiance, mais aussi leur chance de se qualifier pour les quarts de finale du championnat du monde en Suisse. Avant le match, ils savaient qu'ils affrontaient leur adversaire le plus redoutable jusqu'à présent, mais grâce à une performance concentrée, ils ont remporté une victoire convaincante.
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1: Le soutien à la santé mentale n'est pas seulement une priorité personnelle pour le ministre de l'Éducation, Tomáš Drucker, mais aussi pour l'ensemble du secteur éducatif. C'est ce qu'a souligné le chef du ministère de l'Éducation, de la Recherche, du Développement et de la Jeunesse lors de la conférence professionnelle « Enfants en danger » organisée par l'Institut de recherche en psychologie et psychopathologie de l'enfant ce jeudi 21 mai. Cet événement a réuni des experts en psychologie, éducation, prévention, santé et affaires sociales. Le thème principal de la conférence de cette année porte sur les besoins des enfants comme fondement de la prévention et de la résilience. La conférence aborde les défis actuels auxquels sont confrontés les enfants, les jeunes et les professionnels, qu'il s'agisse de l'augmentation des difficultés psychologiques et des comportements à risque ou de la nécessité d'un soutien systématique à la santé mentale et de la création d'un environnement scolaire sûr. Nous constatons que les enfants d'aujourd'hui grandissent dans un monde numérique qui offre de nombreuses opportunités, mais aussi de nouveaux risques pour leur santé mentale, leurs relations et leur sentiment de sécurité. C'est pourquoi nous renforçons le système de conseil et de prévention afin que les enfants, les parents et les établissements scolaires aient accès à une aide et un soutien professionnel en temps opportun, a déclaré le ministre. La conférence comprenait également des ateliers pratiques axés sur la prévention dans les domaines de l'éducation, aux médias et de l'esprit critique, de la radicalisation et de l'extrémisme. Les participants ont également eu la possibilité de découvrir les programmes de prévention, les méthodologies et les activités professionnelles disponibles via l'application gratuite e-counseling. Nous sommes convaincus que les conférences et ateliers organisés lors de cet événement ont permis de créer un espace d'échange et de discussion sur la mise en œuvre d'activités professionnelles destinées aux enfants et aux jeunes, en privilégiant leurs besoins. Nous espérons que les nouveaux programmes de prévention, élaborés conjointement et qui faisaient cruellement défaut dans notre pratique, enrichiront les activités professionnelles proposées dans les écoles et les centres de conseil. C'est ce qu'a ajouté Alena Kopaniova, directrice de l'Institut de recherche en psychologie et psychopathologie de l'enfant.
2: Chers auditeurs, nous vous proposons maintenant de suivre sur les ondes de Radio Slovaquie Internationale la reprise de l'une de nos émissions. Bonne écoute.
3: Chers amis, soyez les bienvenus à l'écoute du magazine en langue française de Radio Slovaquie Internationale. Comme chaque jour de la semaine, nous vous proposons pendant une vingtaine de minutes de découvrir en notre compagnie la Slovaquie, ce petit pays au cœur de l'Europe. Après le bloc d'actualité habituel, notre programme se poursuit par la partie magazine. Aujourd'hui, vous apprendrez que la Slovaquie possède une riche variété de champignons et que de nouvelles espèces apparaissent sans cesse. Dans leur seconde partie, nous vous parlerons du métier traditionnel slovaque, celui de radelier. Nous vous amènerons dans la région de Liptov, sur la rivière Váh, ainsi que sur la rivière de Dunajec, dans le parc national de Pieniny. En espérant que la soirée en notre compagnie sera pour vous agréable, Tania, Mariondin et Jacques, qui sont au micro, Abdul à la table de mixage et František Strempek au choix musical, vous souhaitent une bonne écoute depuis Bratislava.

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1: Les étrangers qui se baladent dans les forêts slovaques sont toujours surpris par le nombre élevé de Slovaques à la recherche de champignons. Les champignons sont donc aussi le quotidien de la vie des habitants de notre petit pays au cœur de l'Europe. On ne trouve pratiquement pas de champignons dans les magasins, à part des champignons de Paris. Par contre, on rencontre d'innombrables cueilleurs dans des bois. En général, on peut dire que les Slovaques adorent les plats préparés avec les champignons. Les premiers champignons de mai, majovky, en slovaque, ont commencé à apparaître dans les forêts du pays comme chaque année en cette période de l'année. Ainsi, les amateurs ont pu déjà en faire une bonne récolte, surtout dans la région de Nitra. On en fait une soupe considérée numéro 1 parmi les soupes aux champignons, surtout grâce à son parfum, exactement comme en parle le mycologue M. Hložanský.
2: Prvé jarné huby, ktoré rastú, na toto miesto chodím pravidelne v tomto čase. Ja chodím na tieto.
3: Les champignons de mai, majovky, sont extraordinaires, fantastiques, non seulement car ils sont printaniers, ce sont les premiers de l'année, mais surtout parce qu'on peut les trouver en grand nombre. Ils sont magnifiques dans une soupe, surtout par leur parfum irrésistible ou mis en conserve avec de la vinaigrette.
1: Selon le mycologue de l'Institut d'écologie du paysage de l'Académie slovaque des sciences de Bratislava, Anton Janitor, la région de la Haute-Nitra est riche en différents champignons car c'est une frontière entre les zones sud et nord, ce qui signifie qu'il y a presque toutes les espèces qui poussent en Slovaquie et il ajoute.
3: Les champignons de mai poussent avant tout sur les pentes herbues et ensoleillées des monts Strajovské, dans la région de la Haute-Nitra, sous des arbustes, églantiers, aubépines, des prunelliers. Ces champignons poussent des dizaines d'années sur les mêmes endroits pendant plusieurs semaines. Ils atteignent 12 cm, ce qui est caractéristique pour eux, c'est qu'ils poussent en touffe, et les environs sentent fortement. Le vrai amateur les trouve donc facilement. Grâce à des conditions climatiques adaptées, on estime que 5 à 6 000 espèces de champignons poussent dans notre pays. De ce nombre, environ 150 sont de la plus haute qualité. La plupart de ces champignons ne sont pas comestibles, mais ils ne sont pas toxiques non plus. Le groupe des champignons vénéneux se compose de 200 espèces, dont 10 sont mortelles. C'est une richesse énorme, car les champignons sont les moins étudiés à ce jour en comparaison avec les plantes. Ce n'est pas seulement d'un point de vue culinaire, mais aussi d'un point de vue médical. Certains types de champignons sont connus pour contenir des agents anticancéreux ou pour soutenir le système immunitaire humain. Cependant, cela nécessite des recherches plus approfondies.
1: Et M. Janitor souligne également l'énorme importance des champignons pour maintenir l'équilibre dans la nature. Ils décomposent principalement la matière organique, le bois mort, les feuilles et les animaux, et les reconvertissent en nutriments.
3: Sans champignons, le cycle de la matière et de l'énergie s'arrêterait dans la nature. De plus, certains champignons vivent en contact étroit avec les arbres et autres plantes. Ces champignons améliorent la santé des arbres, les aident à s'enraciner ou les protègent des parasites. D'autre part, les arbres favorisent la croissance des champignons. C'est pourquoi certains champignons ne peuvent être trouvés que sous certains arbres.

0: La Slovaquie est unique dans la découverte de nouvelles espèces de champignons. C'est ce qu'a déclaré le mycologue slovaque de renom, Vladimir Kunca, de l'Université technique de Zvolen. Une nouvelle espèce inconnue dans le monde est découverte en Slovaquie chaque année, parfois même tous les 6 mois. Et les mycologues amateurs expliquent.
1: D'un point de vue mycologique, la Slovaquie est un pays peu exploré, avec des habitats diversifiés et souvent assez bien préservés, où survivent des espèces de champignons que personne n'a encore décrites. Jusqu'à présent, certaines espèces sont restées inaperçues. De l'autre côté, il est difficile d'en reconnaître certaines, mais les analyses moléculaires modernes en facilitent la reconnaissance.
0: On peut chercher les raisons dans les caractères uniques de la nature slovaque.
2: Horná Nitra est dosť bohatá. Je to také pomedzie medzi juhom a severnými oblastiami.
1: La Slovaquie est une combinaison unique, souvent exceptionnelle au niveau mondial, de conditions naturelles dans la campagne des Carpates et ses environs. Il existe encore des espèces de champignons que personne ne connaît. En Slovaquie, ce sont principalement certaines forêts aux champignons ligneux exceptionnels qui sont rares dans le monde. Ou les chênes thermophiles des montagnes de Štiavnica où poussent souvent diverses espèces méditerranéennes appelées champignons colorés. Dans toute la Slovaquie, il existe divers endroits favorables à plusieurs espèces de champignons souterrains, ainsi que dans les prairies chimiquement non affectées et préservées à long terme, où de nombreux champignons peuvent être trouvés.
0: Et c'est tout pour ce soir, chers amis auditeurs. Merci pour votre attention et pour votre fidélité. Et à demain.
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0: Les radeaux, comme moyen de transport permettant de traverser des rivières, étaient très fréquents en Slovaquie dans le passé et ont créé une culture particulière dans le pays. Leur développement sur notre territoire est lié à l'essor de l'extraction du bois, des activités minières et métallurgiques. Son importance résidait principalement dans le développement des relations commerciales entre les différentes régions de Slovaquie. C'était un moyen de transport pour le bois, le grain, le drap, les textiles, voire d'autres marchandises. Dans nos conditions géographiques, le système fluvial est suffisamment riche, et c'est aussi pourquoi le radeau y a prospéré dans le passé. La longueur des radeaux atteignait jusqu'à 40 mètres, et les plus grands d'entre eux pouvaient transporter jusqu'à 180 mètres cubes de fret. Les radeaux disparaissaient progressivement au fur et à mesure de la construction des villes, des ponts et des chemins de fer. La première mention écrite de l'apparition des radeliers sur le territoire slovaque date de 1075. Au début du XIe siècle, le premier habitant utilisait déjà la rivière Váh comme artère de transport et il est probable qu'ils utilisaient également le radeau comme moyen de transport du bois et comme navire. Il a connu le plus grand essor au 18e, 19e et début 20e siècle. Les rivières à cette époque étaient les moyens de transport les plus rapides. Les cours d'eau navigables en Slovaquie étaient le Váh, le Hron, le Kisuca et l'Orava. De toutes les rivières, la rivière Váh était la plus importante. Le berceau du radeau sur le Váh, la plus longue rivière de la Slovaquie, était la région de Liptov.
1: Le paysage magnifique, les vertes forêts immenses, des rochers de nombreuses coupes, l'eau propre transparente de la rivière de Dunajec avec son lit creusé profondément dans les roches. Celui qui n'y est pas allé ne connaît pas la Slovaquie. Ça vaut vraiment la peine de s'y rendre et voir Pienini. Le parc national de Pienini s'étend sur les deux côtés de la frontière bleue avec la Pologne. Les richesses naturelles de ce territoire avait pour conséquence la création en 1932 du premier parc naturel international en Europe qui assurait la protection commune des parties slovaques et polonaises des Pienini. L'histoire de cette région est aussi riche. Voilà pourquoi beaucoup de légendes y ont pris naissance. Pienini constitue la chaîne de montagnes avec des particularités géologiques et en tant que telles, elles appartiennent aux particularités mondiales rares.
0: Les montagnes ne sont pas composées d'une seule partie intégrante géologique, mais de zones de blocs de rochers et de rocs composés de karst. À travers Pienini, déjà dans l'Antiquité, le majestueux Dunajec, long de 9 km, avec 8 courbes, a creusé son chemin. En dehors de la faune et la flore particulière, il faut souligner encore une particularité. Des radeliers, anciens flotteurs de bois sur le Dunajec, assurent une navigation attractive sur des radeaux, unique en son genre en Europe. Helena Lajncová, propriétaire de l'entreprise d'exploitation de radeaux à Červený Kláštor.
4: L'itinéraire fait 10 km et dure de 90 à 120 minutes. Deux générations de familles sont souvent engagées en tant que radeliers sur la rivière Dunajec à Červený Kláštor. Ce n'est pas une exception que le radelier soit un père et ses fils. Cette tradition se transmet de génération en génération. Le métier de radelier sur le Dunajec a une longue tradition. Depuis le début du XVIIIe siècle, la rivière était une voie importante par laquelle le bois était transporté jusqu'à la mer Baltique. Elle a été navigable pour la première fois par des curistes de la ville polonaise de Štiavnica au milieu du XIXe siècle. La navigation sur le Dunajec s'est généralisée en Slovaquie après la Seconde Guerre mondiale.
1: Pendant la croisière, on peut profiter de la belle nature des Pienini, des concrétions rocheuses, des eaux calmes et ondulantes du Dunajec. Avant d'entrer dans le canyon des Pienini, sur un radeau en bois, on est accueilli par les majestueuses montagnes Trois Couronnes, qui sont le symbole des montagnes Pienini elles-mêmes. Plus d'une fois, on se retrouvera à côté d'une paroi rocheuse de plusieurs dizaines de mètres de haut, entourée de nombreuses légendes. Les touristes en apprendront plus sur le héros national slovaque, le brigand Jan Šík, qui a sauté par-dessus le Dunajec au point le plus étroit, alors que les gendarmes le poursuivaient. Sur les 7 moines casse-cœurs du monastère rouge qui ont été pétrifiés en courant après une religieuse polonaise. Et les radeliers présenteront aux intéressés plusieurs autres raretés du parc national des Pienini.
5: Plahu je preto taky výnimočný, protože patří mezi jediný střední Evropě.
4: Dans le passé, pour chaque voyage effectué, le flotteur recevait un coquillage qu'il attachait à son chapeau. Un tel chapeau, orné de coquillages, fait toujours partie intégrante du costume goral de cette région et rappelle que dans le passé de la rivière Dunajec, représentait une voie importante par laquelle le bois était transporté jusqu'à la mer Baltique. La navigation de plaisance sur le Dunajec s'est développée surtout après la Seconde Guerre mondiale. En 1950, les radeliers slovaques disposaient déjà de 20 ensembles. La descente de Dunajec sur les radeaux est si spéciale, car c'est l'un des seuls en Europe centrale où l'on l'effectue sur des radeaux en bois classique.

0: Le radeau dont nous envisageons vous parler de plus près dans les minutes suivantes traverse les eaux du Var, au pied du château de Strečno, au même endroit que le radeau d'antan. Attraction pour les touristes, il raccourcit le chemin de Strečno par Žilina jusqu'à Vrátna de presque 35 km. L'idée de reprendre cette tradition sous le château de Strečno est née il y a 25 ans. La saison touristique s'ouvre chaque année au mois d'avril. Selon Pavol Albrecht de la Société des radeliers et du rafting, la tradition du radeau est liée à l'histoire de la partie la plus belle et la plus dangereuse de la rivière Váh.
1: On raconte qu'il y a longtemps, Margita, une jeune fille de grande beauté, a provoqué la jalousie de sa marâtre. Cette dernière, un jour, l'a poussée dans les eaux de la rivière Váh, où elle s'est noyée. La marâtre, prenant conscience de son acte, est devenue folle et à son tour s'est jetée dans l'eau. Là où les deux femmes se sont noyées, deux rochers ont poussé. On leur a donné comme nom Margita, du nom de la jeune femme, et Besna, qui veut dire folle, enragée en slovaque.
0: C'est ce que dit la légende, mais la réalité était tout aussi terrible. Depuis que les bateliers ou flotteurs des radeaux descendent le bois de la montagne jusqu'à la plaine par la rivière Váh, ils ont vécu dans la terreur de ces deux rochers. En effet, ils n'avaient pas la possibilité à cet endroit-là, sous le château de Strečno, de passer ailleurs qu'entre ces rochers. De plus, le courant y était toujours fort. La conséquence de cela était de nombreux accidents où de nombreux flotteurs trouvèrent la mort.
1: Le rocher Besna s'avançant jusqu'à la moitié de la rivière, le courant en devenait de plus en plus violent. Margita avait l'apparence d'un peigne aux dents très pointues. Il n'y avait qu'un seul passage possible au milieu de ses dents. À l'époque, les radeaux étaient d'une longueur de 15 mètres. Les flotteurs de l'époque étaient vraiment des maîtres dans leur métier. Actuellement, les deux rochers ne provoquent plus autant de terreur. En 1926, les constructeurs du chemin de fer les ont fait sauter et les ont utilisés pour le ballast des voies de chemin de fer.
0: Le bois qui était descendu depuis la montagne par les flotteurs de la région de Liptov, par exemple, était remis aux flotteurs de Strečno, parce que eux seuls étaient capables de passer cet endroit dangereux. Puis, une fois les rochers passés, c'était d'autres flotteurs encore qui reprenaient les radeaux pour les conduire jusqu'à leur destination. Ce moyen de transport a vécu jusqu'aux années 1930.
1: La Société des radeliers et du rafting réalise depuis 1999 l'idée d'utiliser le potentiel du pays et de le présenter sous la forme d'une attraction touristique. La restauration des transports traditionnels permet aux visiteurs de découvrir l'extraordinaire richesse culturelle, historique, naturelle et technique qu'offrent les 7 km de tronçons navigables. Les flotteurs habillés en costumes traditionnels sont tous des professionnels qui maîtrisent à la fois leur métier et des langues étrangères et donc sont capables de communiquer avec les touristes étrangers en français, en anglais ou en allemand. Ils peuvent ainsi leur donner vraiment des informations compétentes sur l'histoire du lieu, mais aussi sur l'environnement. Les radeaux de 12 places avec deux flotteurs sont à la disposition des touristes. Celui qui est devant conduit le radeau et surveille les endroits dangereux. L'autre, qui se trouve à l'arrière, sert de guide. La longueur des radeaux est de 6 mètres, la largeur de 2,3 mètres. Ils sont faits de bois, d'épicéa et renforcés par du polystyrène. La croisière est possible à partir de 3 ans et dure 50 à 75 minutes selon la hauteur du plan d'eau. Après avoir navigué sur les radeaux, les gens peuvent visiter d'autres attractions de Strečno, le monument des partisans français, la tour de guet ou le monument culturel national du château de Strečno.
0: Rappelons que la région de Strečno est riche en possibilités touristiques. Il n'y a pas que son château à visiter. Il y a aussi la possibilité de faire du rafting, de la pêche et pour les gourmands de bien se restaurer ou d'aller dans les forêts alentour à la cueillette des cèpes. À l'origine de cette idée, les habitants de Strečno ont su allier la beauté et la nature avec la tradition de leurs ancêtres et de ce fait ont créé une attraction à la fois touristique pour les Slovaques et pour les étrangers, mais qui est aussi un apport économique pour la région. Les radeliers slovaques ont le sens de la tradition qu'ils savent remettre aujourd'hui en valeur. Et c'est tout pour ce soir, chers amis auditeurs. Merci pour votre attention et pour votre fidélité. Et à demain.

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1: Auditeurs de Radio Slovaquie Internationale, bienvenue à l'écoute du petit journal de ce vendredi 22 mai 2026, préparé et présenté par Marie-Ondine Vidal selon les sources et des agences de presse slovaques.
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1: Vers un élargissement de l'UE aux pays des Balkans. Bonne relation entre la Slovaquie et la Croatie. Robert Fico contre la proposition de Friedrich Merz concernant l'Ukraine. La Slovaquie soutiendra l'élargissement de l'Union européenne aux pays des Balkans occidentaux, tout comme elle a soutenu la Croatie dans ses efforts d'intégration. Le président slovaque Peter Pellegrini l'a assuré lors d'une rencontre avec le président du Parlement croate, Gordan Jandroković, ce jeudi. Il a reçu le président du Parlement croate dans le cadre de sa visite officielle en République slovaque. Concernant l'élargissement de l'Union, ils ont convenu que les pays des Balkans occidentaux peuvent contribuer à une plus grande stabilité et à une plus grande prospérité de l'Union européenne. Le président du Conseil national slovaque, Richard Raši, a reçu jeudi son homologue, le président du Sabor croate, Gordan Jandroković, au château de Bratislava. Ils ont évoqué la coopération entre les deux pays, l'initiative des Trois Mers, mais aussi le transit pétrolier via l'oléoduc Adria. Les présidents des parlements ont également mis en avant les bonnes relations entre les deux pays. La Croatie est notre principal partenaire dans les Balkans. Nos relations ne se limitent pas aux déclarations politiques officielles, mais reposent également sur des liens interpersonnels extrêmement forts, a déclaré Richard Raši. Le Premier ministre slovaque Robert Fico a déclaré jeudi, en réponse à l'initiative du chancelier allemand Friedrich Merz, qu'il n'existait actuellement aucun climat propice au sein de l'Union européenne pour entreprendre de telles démarches concernant l'Ukraine. Soit nous accueillons un pays au sein de l'Union européenne, soit nous ne l'accueillons pas, a affirmé le Premier ministre slovaque, ajoutant que l'adhésion de tout pays, et pas seulement de l'Ukraine, est soumise à des conditions, ce qui représente un processus de longue haleine. Le plan, initialement présenté par le chancelier allemand le mois dernier dans une lettre adressée à la présidente de la Commission, Ursula von der Leyen, et au président du Conseil européen, Antonio Costa, propose que l'Ukraine bénéficie de la clause d'assistance mutuelle de l'UE et puisse accéder à certaines ressources du budget européen. Il permettrait également aux dirigeants ukrainiens d'assister au sommet de l'UE, mais sans droit de vote. Kiev disposerait d'un représentant au plus haut niveau de l'exécutif européen, la Commission européenne, ainsi que des députés européens. Robert Fico estime que d'autres pays devraient actuellement rejoindre l'Union européenne, notamment le Monténégro, l'Albanie et la Serbie. Un ressortissant slovaque qui, avec d'autres militants de l'initiative Global Sumud Flotilla, se rendait à Gaza par la mer et avait été arrêté par la marine israélienne, a été expulsé vers la Turquie, a annoncé jeudi le ministère des Affaires étrangères et européennes. Le consulat général de Slovaquie à Istanbul suit de près la situation. Son personnel sera présent à l'aéroport au moment de l'expulsion et prêt à apporter aux ressortissants slovaques l'assistance consulaire nécessaire. Grâce à leur victoire de 5-1 face au Danemark, les joueurs de hockey slovaques ont non seulement renforcé leur confiance, mais aussi leur chance de se qualifier pour les quarts de finale du championnat du monde en Suisse. Avant le match, ils savaient qu'ils affrontaient leur adversaire le plus redoutable jusqu'à présent, mais grâce à une performance concentrée, ils ont remporté une victoire convaincante.
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1: Le soutien à la santé mentale n'est pas seulement une priorité personnelle pour le ministre de l'Éducation, Tomáš Drucker, mais aussi pour l'ensemble du secteur éducatif. C'est ce qu'a souligné le chef du ministère de l'Éducation, de la Recherche, du Développement et de la Jeunesse lors de la conférence professionnelle « Enfants en danger » organisée par l'Institut de recherche en psychologie et psychopathologie de l'enfant ce jeudi 21 mai. Cet événement a réuni des experts en psychologie, éducation, prévention, santé et affaires sociales. Le thème principal de la conférence de cette année porte sur les besoins des enfants comme fondement de la prévention et de la résilience. La conférence aborde les défis actuels auxquels sont confrontés les enfants, les jeunes et les professionnels, qu'il s'agisse de l'augmentation des difficultés psychologiques et des comportements à risque ou de la nécessité d'un soutien systématique à la santé mentale et de la création d'un environnement scolaire sûr. Nous constatons que les enfants d'aujourd'hui grandissent dans un monde numérique qui offre de nombreuses opportunités, mais aussi de nouveaux risques pour leur santé mentale, leurs relations et leur sentiment de sécurité. C'est pourquoi nous renforçons le système de conseil et de prévention afin que les enfants, les parents et les établissements scolaires aient accès à une aide et un soutien professionnel en temps opportun, a déclaré le ministre. La conférence comprenait également des ateliers pratiques axés sur la prévention dans les domaines de l'éducation, aux médias et de l'esprit critique, de la radicalisation et de l'extrémisme. Les participants ont également eu la possibilité de découvrir les programmes de prévention, les méthodologies et les activités professionnelles disponibles via l'application gratuite e-counseling. Nous sommes convaincus que les conférences et ateliers organisés lors de cet événement ont permis de créer un espace d'échange et de discussion sur la mise en œuvre d'activités professionnelles destinées aux enfants et aux jeunes, en privilégiant leurs besoins. Nous espérons que les nouveaux programmes de prévention, élaborés conjointement et qui faisaient cruellement défaut dans notre pratique, enrichiront les activités professionnelles proposées dans les écoles et les centres de conseil. C'est ce qu'a ajouté Alena Kopaniova, directrice de l'Institut de recherche en psychologie et psychopathologie de l'enfant.
2: Chers auditeurs, nous vous proposons maintenant de suivre sur les ondes de Radio Slovaquie Internationale la reprise de l'une de nos émissions. Bonne écoute.
3: Chers amis, soyez les bienvenus à l'écoute du magazine en langue française de Radio Slovaquie Internationale. Comme chaque jour de la semaine, nous vous proposons pendant une vingtaine de minutes de découvrir en notre compagnie la Slovaquie, ce petit pays au cœur de l'Europe. Après le bloc d'actualité habituel, notre programme se poursuit par la partie magazine. Aujourd'hui, vous apprendrez que la Slovaquie possède une riche variété de champignons et que de nouvelles espèces apparaissent sans cesse. Dans leur seconde partie, nous vous parlerons du métier traditionnel slovaque, celui de radelier. Nous vous amènerons dans la région de Liptov, sur la rivière Vár, ainsi que sur la rivière de Dunajec, dans le parc national de Pieniny. En espérant que la soirée à notre compagnie sera pour vous agréable, Tania, Marie-Ondine et Jacques qui sont au micro, Abdul à la table de mixage et František Strempek au choix musical vous souhaitent une bonne écoute depuis Bratislava.

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1: Les étrangers qui se baladent dans les forêts slovaques sont toujours surpris par le nombre élevé de Slovaques à la recherche de champignons. Les champignons sont donc aussi le quotidien de la vie des habitants de notre petit pays au cœur de l'Europe. On ne trouve pratiquement pas de champignons dans les magasins, à part des champignons de Paris. Par contre, on rencontre d'innombrables cueilleurs dans des bois. En général, on peut dire que les Slovaques adorent les plats préparés avec les champignons. Les premiers champignons de mai, majovky, en slovaque, ont commencé à apparaître dans les forêts du pays comme chaque année en cette période de l'année. Ainsi, les amateurs ont pu déjà en faire une bonne récolte, surtout dans la région de Nitra. On en fait une soupe considérée numéro 1 parmi les soupes aux champignons, surtout grâce à son parfum, exactement comme en parle le mycologue M. Hložanský.
2: Prvé jarné huby, ktoré rastú, na toto miesto chodím pravidelne v tomto čase.
3: Les champignons de mai, majovky, sont extraordinaires, fantastiques, non seulement car ils sont printaniers, ce sont les premiers de l'année, mais surtout parce qu'on peut les trouver en grand nombre. Ils sont magnifiques dans une soupe, surtout par leur parfum irrésistible ou mis en conserve avec de la vinaigrette.
1: Selon le mycologue de l'Institut d'écologie du paysage de l'Académie slovaque des sciences de Bratislava, Antoni Anitor, la région de la Haute Nitra est riche en différents champignons car c'est une frontière entre les zones sud et nord, ce qui signifie qu'il y a presque toutes les espèces qui poussent en Slovaquie et il ajoute.
3: Les champignons de mai poussent avant tout sur les pentes herbues et ensoleillées des monts Strajovské, dans la région de la Haute Nitra, sous des arbustes, églantiers, aubépines, des prunelliers. Ces champignons poussent des dizaines d'années sur les mêmes endroits pendant plusieurs semaines. Ils atteignent 12 cm, ce qui est caractéristique pour eux, c'est qu'ils poussent en touffe, et les environs sentent fortement. Le vrai amateur les trouve donc facilement. Grâce à des conditions climatiques adaptées, on estime que 5 à 6 000 espèces de champignons poussent dans notre pays. De ce nombre, environ 150 sont de la plus haute qualité. La plupart de ces champignons ne sont pas comestibles, mais ils ne sont pas toxiques non plus. Le groupe des champignons vénéneux se compose de 200 espèces, dont 10 sont mortelles. C'est une richesse énorme, car les champignons sont les moins étudiés à ce jour en comparaison avec les plantes. Ce n'est pas seulement d'un point de vue culinaire, mais aussi d'un point de vue médical. Certains types de champignons sont connus pour contenir des agents anticancéreux ou pour soutenir le système immunitaire humain. Cependant, cela nécessite des recherches plus approfondies.
1: Et M. Janitor souligne également l'énorme importance des champignons pour maintenir l'équilibre dans la nature. Il décompose principalement la matière organique, le bois mort, les feuilles et les animaux, et les reconvertissent en nutriments.
3: Sans champignons, le cycle de la matière et de l'énergie s'arrêterait dans la nature. De plus, certains champignons vivent en contact étroit avec les arbres et autres plantes. Ces champignons améliorent la santé des arbres, les aident à s'enraciner ou les protègent des parasites. D'autre part, les arbres favorisent la croissance des champignons. C'est pourquoi certains champignons ne peuvent être trouvés que sous certains arbres.

0: La Slovaquie est unique dans la découverte de nouvelles espèces de champignons. C'est ce qu'a déclaré le mycologue slovaque de renom, Vladimir Kunca, de l'Université technique de Zvolen. Une nouvelle espèce inconnue dans le monde est découverte en Slovaquie chaque année, parfois même tous les 6 mois. Et les mycologues amateurs expliquent.
1: D'un point de vue mycologique, la Slovaquie est un pays peu exploré, avec des habitats diversifiés et souvent assez bien préservés, où survivent des espèces de champignons que personne n'a encore décrites. Jusqu'à présent, certaines espèces sont restées inaperçues. De l'autre côté, il est difficile d'en reconnaître certaines, mais les analyses moléculaires modernes en facilitent la reconnaissance.
0: On peut chercher les raisons dans les caractères uniques de la nature slovaque.
2: Horná Nitra je dosť bohatá na, je to také pomedzie medzi juhom a severnými oblastiami.
1: La Slovaquie est une combinaison unique, souvent exceptionnelle au niveau mondial, de conditions naturelles dans la campagne des Carpates et ses environs. Il existe encore des espèces de champignons que personne ne connaît. En Slovaquie, ce sont principalement certaines forêts aux champignons ligneux exceptionnels qui sont rares dans le monde, ou les chaînes thermophiles des montagnes de Štiavnica où poussent souvent diverses espèces méditerranéennes appelées champignons colorés. Dans toute la Slovaquie, il existe divers endroits favorables à plusieurs espèces de champignons souterrains, ainsi que dans les prairies chimiquement non affectées et préservées à long terme, où de nombreux champignons peuvent être trouvés.
0: Et c'est tout pour ce soir, chers amis auditeurs. Merci pour votre attention et pour votre fidélité. Et à demain.
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0: Les radeaux, comme moyen de transport permettant de traverser des rivières, étaient très fréquents en Slovaquie dans le passé et ont créé une culture particulière dans le pays. Leur développement sur notre territoire est lié à l'essor de l'extraction du bois, des activités minières et métallurgiques. Son importance résidait principalement dans le développement des relations commerciales entre les différentes régions de Slovaquie. C'était un moyen de transport pour le bois, le grain, le drap, les textiles, voire d'autres marchandises. Dans nos conditions géographiques, le système fluvial est suffisamment riche, et c'est aussi pourquoi le radeau y a prospéré dans le passé. La longueur des radeaux atteignait jusqu'à 40 mètres, et les plus grands d'entre eux pouvaient transporter jusqu'à 180 mètres cubes de fret. Les radeaux disparaissaient progressivement au fur et à mesure de la construction des villes, des ponts et des chemins de fer. La première mention écrite de l'apparition des radeliers sur le territoire slovaque date de 1075. Au début du XIe siècle, le premier habitant utilisait déjà la rivière Váh comme artère de transport et il est probable qu'ils utilisaient également le radeau comme moyen de transport du bois et comme navire. Il a connu le plus grand essor au 18e, 19e et début 20e siècle. Les rivières à cette époque étaient les moyens de transport les plus rapides. Les cours d'eau navigables en Slovaquie étaient le Váh, le Hron, le Kisuca et l'Orava. De toutes les rivières, la rivière Váh était la plus importante. Le berceau du radeau sur le Váh, la plus longue rivière de la Slovaquie, était la région de Liptov.
1: Le paysage magnifique, les vertes forêts immenses, des rochers de nombreuses coupes, l'eau propre transparente de la rivière de Dunajec avec son lit creusé profondément dans les roches. Celui qui n'y est pas allé ne connaît pas la Slovaquie. Ça vaut vraiment la peine de s'y rendre et voir Pieniny. Le parc national de Pieniny s'étend sur les deux côtés de la frontière bleue avec la Pologne. Les richesses naturelles de ce territoire avait pour conséquence la création en 1932 du premier parc naturel international en Europe qui assurait la protection commune des parties slovaques et polonaises des Pieniny. L'histoire de cette région est aussi riche. Voilà pourquoi beaucoup de légendes y ont pris naissance. Pieniny constitue la chaîne de montagnes avec des particularités géologiques et en tant que telles, elles appartiennent aux particularités mondiales rares.
0: Les montagnes ne sont pas composées d'une seule partie intégrante géologique, mais de zones de blocs de rochers et de rocs composés de karst. À travers Pienini, déjà dans l'Antiquité, le majestueux Dunajec, long de 9 km, avec 8 courbes, a creusé son chemin. En dehors de la faune et la flore particulière, il faut souligner encore une particularité. Des radeliers, anciens flotteurs de bois sur le Dunajec, assurent une navigation attractive sur des radeaux, unique en son genre en Europe. Helena Lajncová, propriétaire de l'entreprise d'exploitation de radeaux à Červený Kláštor.
4: L'itinéraire fait 10 km et dure de 90 à 120 minutes. Deux générations de familles sont souvent engagées en tant que radeliers sur la rivière Dunajec à Červený Kláštor. Ce n'est pas une exception que le radelier soit un père et ses fils. Cette tradition se transmet de génération en génération. Le métier de radelier sur le Dunajec a une longue tradition. Depuis le début du XVIIIe siècle, la rivière était une voie importante par laquelle le bois était transporté jusqu'à la mer Baltique. Elle a été navigable pour la première fois par des curistes de la ville polonaise de Štiavnica au milieu du XIXe siècle. La navigation sur le Dunajec s'est généralisée en Slovaquie après la Seconde Guerre mondiale.
1: Pendant la croisière, on peut profiter de la belle nature des Pienini, des concrétions rocheuses, des eaux calmes et ondulantes du Dunajec. Avant d'entrer dans le canyon des Pienini, sur un radeau en bois, on est accueilli par les majestueuses montagnes Trois Couronnes, qui sont le symbole des montagnes Pienini elles-mêmes. Plus d'une fois, on se retrouvera à côté d'une paroi rocheuse de plusieurs dizaines de mètres de haut, entourée de nombreuses légendes. Les touristes en apprendront plus sur le héros national slovaque, le brigand Janošík, qui a sauté par-dessus le Dunajec au point le plus étroit, alors que les gendarmes le poursuivaient. Sur les 7 moines casse-cœurs du monastère rouge qui ont été pétrifiés en courant après une religieuse polonaise. Et les radeliers présenteront aux intéressés plusieurs autres raretés du parc national des Pienini.
5: Plahu je preto taky výnimočný, pretože patrí medzi jediných strednej Európe.
4: Dans le passé, pour chaque voyage effectué, le flotteur recevait un coquillage qu'il attachait à son chapeau. Un tel chapeau, orné de coquillages, fait toujours partie intégrante du costume goral de cette région et rappelle que dans le passé de la rivière Dunajec représentait une voie importante par laquelle le bois était transporté jusqu'à la mer Baltique. La navigation de plaisance sur le Dunajec s'est développée surtout après la Seconde Guerre mondiale. En 1950, les radeliers slovaques disposaient déjà de 20 ensembles. La descente de Dunajec sur les radeaux est si spéciale, car c'est l'un des seuls en Europe centrale où l'on l'effectue sur des radeaux en bois classique.

0: Le radeau dont nous envisageons vous parler de plus près dans les minutes suivantes traverse les eaux du Var, au pied du château de Strečno, au même endroit que le radeau d'antan. Attraction pour les touristes, il raccourcit le chemin de Strečno par Žilina jusqu'à Vrátna de presque 35 km. L'idée de reprendre cette tradition sous le château de Strečno est née il y a 25 ans. La saison touristique s'ouvre chaque année au mois d'avril. Selon Pavol Albrecht de la Société des radeliers et du rafting, la tradition du radeau est liée à l'histoire de la partie la plus belle et la plus dangereuse de la rivière Váh.
1: On
2: raconte qu'il y a longtemps, Margita, une jeune fille de grande beauté, a provoqué la jalousie de sa marâtre. Cette dernière, un jour, l'a poussée dans les eaux de la rivière Váh, où elle s'est noyée. La marâtre, prenant conscience de son acte, est devenue folle et à son tour s'est jetée dans l'eau. Là où les deux femmes se sont noyées, deux rochers ont poussé. On leur a donné comme nom Margita, du nom de la jeune femme, et Besna, qui veut dire folle, enragée, en slovaque.
0: C'est ce que dit la légende, mais la réalité était tout aussi terrible. Depuis que les bateliers ou flotteurs des radeaux descendent le bois de la montagne jusqu'à la plaine par la rivière Váh, ils ont vécu dans la terreur de ces deux rochers. En effet, ils n'avaient pas la possibilité à cet endroit-là, sous le château de Strečno, de passer ailleurs qu'entre ces rochers. De plus, le courant y était toujours fort. La conséquence de cela était de nombreux accidents où de nombreux flotteurs trouvèrent la mort.
2: Le rocher Besna s'avançant jusqu'à la moitié de la rivière, le courant en devenait de plus en plus violent. Margita avait l'apparence d'un peigne aux dents très pointues. Il n'y avait qu'un seul passage possible au milieu de ses dents. À l'époque, les radeaux étaient d'une longueur de 15 mètres. Les flotteurs de l'époque étaient vraiment des maîtres dans leur métier. Actuellement, les deux rochers ne provoquent plus autant de terreur. En 1926, les constructeurs du chemin de fer les ont fait sauter et les ont utilisés pour le ballast des voies de chemin de fer.
0: Le bois qui était descendu depuis la montagne par les flotteurs de la région de Liptov, par exemple, était remis aux flotteurs de Strečno, parce que eux seuls étaient capables de passer cet endroit dangereux. Puis, une fois les rochers passés, c'était d'autres flotteurs encore qui reprenaient les radeaux pour les conduire jusqu'à leur destination. Ce moyen de transport a vécu jusqu'aux années 1930.
2: La Société des radeliers et du rafting réalise depuis 1999 l'idée d'utiliser le potentiel du pays et de le présenter sous la forme d'une attraction touristique. La restauration des transports traditionnels permet aux visiteurs de découvrir l'extraordinaire richesse culturelle, historique, naturelle et technique qu'offrent les 7 km de tronçons navigables. Les flotteurs habillés en costumes traditionnels sont tous des professionnels qui maîtrisent à la fois leur métier et des langues étrangères et donc sont capables de communiquer avec les touristes étrangers en français, en anglais ou en allemand. Ils peuvent ainsi leur donner vraiment des informations compétentes sur l'histoire du lieu, mais aussi sur l'environnement. Les radeaux de 12 places avec deux flotteurs sont à la disposition des touristes. Celui qui est devant conduit le radeau et surveille les endroits dangereux. L'autre, qui se trouve à l'arrière, sert de guide. La longueur des radeaux est de 6 mètres, la largeur de 2,3 mètres. Ils sont faits de bois, d'épicéa et renforcés par du polystyrène. La croisière est possible à partir de 3 ans et dure 50 à 75 minutes selon la hauteur du plan d'eau. Après avoir navigué sur les radeaux, les gens peuvent visiter d'autres attractions de Strečno, le monument des artisans français, la tour de guet ou le monument culturel national du château de Strečno.
0: Rappelons que la région de Strečno est riche en possibilités touristiques. Il n'y a pas que son château à visiter. Il y a aussi la possibilité de faire du rafting, de la pêche et pour les gourmands de bien se restaurer ou d'aller dans les forêts alentour à la cueillette des cèpes. À l'origine de cette idée, les habitants de Strečno ont su allier la beauté et la nature avec la tradition de leurs ancêtres et de ce fait ont créé une attraction à la fois touristique pour les Slovaques et pour les étrangers, mais qui est aussi un apport économique pour la région. Les radeliers slovaques ont le sens de la tradition qu'ils savent remettre aujourd'hui en valeur. Et c'est tout pour ce soir, chers amis auditeurs. Merci pour votre attention et pour votre fidélité. Et à demain.

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1: Bonjour chers amis auditeurs, en ce samedi 23 mai, nous sommes tous très heureux de vous souhaiter la bienvenue sur les ondes de Radio Slovaquie Internationale et à l'écoute de notre première émission du week-end. Soyez les bienvenus à l'écoute de ce magazine quotidien du samedi consacré aux meilleurs extraits de nos émissions ainsi qu'aux jeux de RSI diffusés le premier samedi de chaque mois. Au micro, Kristina Hanáková, à la régie Eva Medelska et Radomesha au choix musical. Je vous souhaite une excellente soirée à notre compagnie. Dobrý večer à vous toutes et à tous. La première partie de l'émission de ce samedi sera consacrée à la rediffusion du reportage diffusé le lundi 18 mai, dans lequel Jacques vous invitera à danser le tango. Ensuite, Mathieu Barta nous racontera son parcours de vie. Et pour conclure, nous reviendrons sur les championnats du monde interuniversitaire de Paris 2023 qui ont réuni des étudiants venus de 72 universités du monde entier. Pourquoi y revenir? Parce qu'en novembre prochain, la Slovaquie deviendra le centre du sport universitaire mondial. Bratislava accueillera plus de 5000 étudiants du monde entier à l'occasion des championnats du monde interuniversitaire WIUC 2026. Eh bien, que vous dire de plus, sinon que nous vous souhaitons une très bonne écoute. Restez à notre compagnie.
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2: Nous allons nous promener à Košice. Il nous faudra de bonnes chaussures, plus précisément des chaussures de danse. Notre collègue Kristina Berticová en portait aussi pour entrer dans l'espace tango de Košice.
3: Raz, dva, tri, štyri, päť, šest, sedem.
4: Je n'y arrivais peut-être pas très bien au début, mais je pense que le tango peut vraiment être maîtrisé et appris. Qu'en dit le professeur Michal Vachola?
2: Absolument, tout le monde peut danser le tango. Nos cours accueillent des personnes de 3 ou 4 générations. Les plus jeunes participants ont environ 20 ans et les plus âgés environ 80. Beaucoup sont débutants, certains sont confirmés, mais on peut commencer le tango à tout âge.
4: En quoi consiste le tango argentin? Réponse de notre professeur.
2: Le tango est une danse improvisée. Nous interprétons la musique en dansant. Nous n'avons pas de structure programmée et quelque chose de différent peut se passer à chaque pas. Nous pouvons comprendre le tango comme un langage de communication entre deux partenaires qui dansent. Et nous essayons de ressentir l'autre personne avec qui nous dansons et de trouver une harmonie entre nous.
4: Ainsi, mon partenaire m'envoie des signaux. Si je ne les perçois pas, la danse ne fonctionne pas. C'est un peu la même chose qu'une interview ou une conversation.
2: Oui, c'est comme dans le langage courant. Ici aussi, nous avons des éléments de langage. Pas en avant, pas de côté, pas en arrière. Tour en avant, tour en arrière et préparation du croisé. L'exécution technique de ces pas, leur connexion et la communication au sein du couple sont importantes.
4: Comment le tango argentin s'est-il introduit progressivement à Košice, la capitale de l'Est du pays, deuxième ville de Slovaquie?
2: Plusieurs personnes l'ont apporté de l'étranger. Beaucoup de gens ont commencé à participer à l'étranger, à divers marathons et festivals, des événements d'un week-end ou plus, dansant pendant 3, 4, 5 jours de l'après-midi au petit matin. À Košice, il n'y avait pas beaucoup d'endroits où apprendre et pratiquer le tango. Peut-être dans quelques répétitions locales ou dans les salles de danse locales que nous appelons Milonga. Aujourd'hui, nous avons plusieurs écoles et clubs. Nous essayons de coopérer, d'organiser des événements ensemble et de profiter de cette danse. Une école ou un club organise toujours une milonga. Chaque structure en organise une fois par mois. Ainsi, chaque week-end, quelqu'un d'autre en organise une. On s'y retrouve tous, on danse, on discute, on cherche l'harmonie dans ce tango, ce qui est intéressant.
4: En tango argentin, il n'est pas nécessaire d'avoir un partenaire permanent.
2: Le tango fait partie des danses de salon. Lors d'une soirée milonga, tout le monde peut danser avec n'importe qui. Mais comme le tango existe depuis 100 ans, un certain protocole s'est développé. Par exemple, l'invitation à danser se fait par communication non verbale. Lorsque deux personnes se regardent, c'est la mirada. Puis elles hochent la tête, c'est le cabeceo. C'est en fait une marque de politesse pour confirmer qu'on dansera le prochain tango ensemble. Une tanda est une suite de 3 ou 4 morceaux, généralement dansés avec le même partenaire et d'une durée de 6 à 10 minutes.
4: Je danse depuis 1 an et demi. Le tango m'apporte tellement de joie. C'est une façon très agréable de passer mon temps libre et je me sens bien entourée par une communauté très sympathique. J'ai 80 ans. Au début de l'été, je marchais dans la rue et j'ai lu qu'il y avait un stage de tango. Je me suis dit, c'est exactement ce que je veux faire et je me suis inscrite. Je le recommande à tout le monde.
2: Vous pouvez trouver des cours de tango non seulement à Košice, mais aussi un peu partout en Slovaquie, à Prešov, Banská Bystrica, Nitra et bien sûr Bratislava.
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2: Bonjour, je m'appelle Matej Barta, je suis né à Bratislava, j'y ai vécu quasiment toute ma petite enfance. J'ai fait mes études secondaires au lycée bilingue français Metodova. C'était en fait la première fois que j'allais à l'étranger, à l'époque seulement pour 6 mois. Notre lycée avait plusieurs écoles partenaires, tout en France. Alors j'ai profité de cette opportunité, j'étais assez bon pour être sélectionné et je suis parti 6 mois dans une petite ville appelée Saint-Flour, en plein cœur de la France.
4: C'était la première expérience à l'étranger de Matej Barta.
2: C'était très particulier car c'est une toute petite ville en plein massif central avec environ 7000 habitants. Pour moi, ça a été un choc de quitter Bratislava pour Saint-Flour. Bratislava n'est pas une très grande ville, mais c'est quand même une ville. C'était donc une expérience assez difficile car il fallait trouver sa place. Quand on arrive en France, après avoir appris le français pendant 2 ans, on se rend compte qu'on ne le maîtrise pas aussi bien qu'on le pensait. Il a donc fallu s'y habituer.
4: Quand il demandait un croissant, on le comprenait. Il maîtrisait déjà les bases. Comme pour la plupart des langues, il a appris sur place. C'est surtout de retour au lycée de Bratislava qu'il s'est rendu compte du chemin parcouru.
2: En comparant mon français à mon départ et à mon retour, j'ai constaté une très grande différence. Les professeurs l'ont remarqué aussi. Ils l'ont en quelque sorte reconnu. C'était un fait partagé. Ce n'était pas seulement mon impression.
4: Le premier grand avantage d'étudier à l'étranger, c'est que la langue vous reste en tête. Savait-il qu'il repartirait à l'étranger après le lycée?
2: J'avais cette ambition, partir étudier à l'étranger depuis le début du lycée en fait. La France était un peu un test. Le fait de l'avoir relativement bien réussi m'a conforté dans l'idée de poursuivre mes études à l'étranger en obtenant une licence puis un master quelque part. J'ai donc choisi l'université d'Amsterdam pour ma licence car j'avais déjà des recommandations de personnes de mon entourage qui avaient étudié. Je savais que c'était un bon rapport qualité-prix. Lors de ma dernière année à Amsterdam, j'ai postulé pour un master, mais je n'ai été accepté nulle part. Je suis donc retourné en Slovaquie pendant 1 an où j'ai travaillé à l'Institut INES. J'ai ensuite postulé à nouveau pour un master et cette fois-ci, j'ai été accepté partout. J'ai ensuite passé une autre année à Oxford. J'ai vécu physiquement à Amsterdam pendant 2 ans, car la première année a été marquée par la pandémie de Covid-19. J'ai profité de l'occasion pour étudier à distance depuis la Slovaquie. La deuxième année, j'y suis allé. Nous avions une place garantie par l'université, qui était aussi moins chère. L'argument était que les étudiants de deuxième année, qui avaient suivi tous leurs cours en ligne la première année, avaient déjà investi de l'énergie, du temps et des efforts. Ils avaient presque prouvé qu'ils pouvaient étudier là-bas. L'université a donc décidé de leur donner la priorité pour le logement. J'ai eu de la chance. En troisième année, j'ai cherché un logement sur le marché privé et là, j'ai trouvé une chambre dans un appartement excentré d'environ 7 mètres carrés pour environ 650 euros par mois. C'était fou, mais on y est arrivé.
4: Ces études à Oxford ont été rendues possibles grâce à la bourse Martin Filko.
2: C'est une bourse slovaque qui, en fait, est attribuée après une sélection. L'État finance ses études dans une excellente université à l'étranger en échange d'un engagement à travailler pour la Slovaquie pendant un certain nombre d'années. La Slovaquie a donc pris en charge la totalité de mes frais de scolarité. Je n'aurais jamais pu les payer moi-même. En gros, j'ai financé ma vie là-bas. C'était possible car j'avais mis de l'argent de côté. Grâce à mon travail, mes parents aussi ont contribué. Et là, j'ai aussi travaillé un peu pendant mes études.
4: De retour en Slovaquie, il y termine ses études à 25 ans et commence à travailler. Dans quel secteur ?
2: Je travaille principalement dans le secteur de la santé. Quand j'ai commencé à INES, c'était très généraliste, mais petit à petit, je me suis spécialisé dans la santé. À titre de comparaison, Oxford est particulier. L'université est divisée en une quarantaine de collèges, chacun ayant son propre infirmier ou médecin qui s'en occupe principalement. Ce n'est que lorsqu'il s'agit d'un cas plus complexe qu'une personne interagit avec le système. C'est donc un peu une bulle. Aux Pays-Bas, j'ai quelques amis qui, par exemple, sont tombés de vélo, se sont cassés le bras, etc. Ils ont donc eu affaire à ce système décrit comme relativement économe en ressources. Or, la première réaction des Néerlandais face à la maladie ou à la douleur est de prendre un antidouleur et de se reposer. En réalité, ils ne consultent que lorsqu'il y a des preuves significatives de la gravité du problème. Il y a donc des avantages et des inconvénients, y compris du point de vue du patient.
4: Il est désormais basé à Bratislava. Quant à ce qui contribue à son bonheur, ce sont les relations humaines.
2: J'ai eu beaucoup de chance à Oxford et relativement moins aux Pays-Bas. J'ai toujours pu trouver quelques personnes très proches avec qui j'ai partagé cette période là-bas. Mais c'est en Slovaquie qu'il y en a le plus grand nombre. Toute ma famille est encore ici. J'ai des amis qui vivent ici depuis plus longtemps ou qui sont revenus d'universités étrangères. La communauté est donc un point fort de Bratislava.
4: Ces personnes qui ont vécu à l'étranger et qui sont revenues ont-elles le sentiment d'avoir quelque chose en commun ? Quelle vision ont-elles de la Slovaquie ?
2: Je pourrais présenter les choses ainsi. Dans quel pays aimerions-nous vivre ? L'auditeur pourra alors juger si nous vivons dans ce pays ou non. Nous sommes tous relativement ambitieux. Je pense que nous avons besoin d'opportunités. En même temps, nous voulons vivre dans un pays tolérant. J'ai beaucoup d'amis, notamment de la communauté queer, ou bien qui ne souhaitent pas vivre de manière totalement conservatrice. La façon dont les récits des médias et de certaines élites et leaders d'opinion circulent dans la société influence fortement leur ressenti dans ce pays. Il est essentiel que les Slovaques qui partagent ces idées puissent se faire entendre, c'est-à-dire avoir une place visible dans les débats publics. Il est primordial qu'ils saisissent ces opportunités, même s'ils n'apprécient pas certains aspects. Je pense qu'il y a suffisamment de personnes comme eux. Il est crucial de ne pas perdre espoir en la vie dans ce pays, car elle peut s'améliorer. Je suis pessimiste à court terme, optimiste à long terme, et je crois que la situation peut être inversée.

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1: Le 11e championnat du monde interuniversitaire se tiendront à Bratislava du 4 au 8 novembre 2026. Plus de 5000 étudiants venus du monde entier participeront à cet événement organisé par l'Université Comenius de Bratislava, la ville de Bratislava et le ministère slovaque de l'éducation, de la recherche, du développement et de la jeunesse. Les championnats du monde interuniversitaire sont une compétition sportive universitaire internationale dont la première édition a eu lieu en 2015 à Rome, en Italie, lors de la 10e édition organisée à Barcelone. En 2025, environ 5000 étudiants issus de 108 universités et de 31 pays avaient participé à l'événement. Les championnats du monde interuniversitaire 2026 permettront de présenter la Slovaquie sous son meilleur jour, celui d'un pays doté d'un enseignement supérieur de qualité, de jeunes talents prometteurs et d'un environnement académique ouvert sur le monde. À cette occasion, nous vous proposons aujourd'hui de revenir ensemble à Paris en 2023, où l'Université Comenius de Bratislava avait remporté la victoire lors de cette prestigieuse compétition sportive internationale. L'Université Comenius de Bratislava a remporté la première place lors de la 8e édition des championnats du monde interuniversité à Paris. Début novembre, une délégation de 152 membres composée de représentants de 10 facultés a affronté des équipes universitaires du monde entier. La délégation sportive de l'Université Comenius de cette année a noué avec le succès excellent des éditions précédentes de VUIC en 2018 à Barcelone, en 2019 à Pula, en 2021 à Rome et en 2022 à nouveau à Barcelone, est devenue la meilleure université du monde. Cédons la parole à Martin Dovičák, qui est assistant professionnel au sein de la chaire de l'éducation physique et des sports auprès de la faculté des sciences mathématiques, physiques et de l'informatique à Bratislava. Il a fait partie de la délégation de l'Université Comenius à Paris et il a bien voulu nous dire plus d'informations sur cette manifestation sportive internationale.
2: Il faut dire qu'environ 6 mois avant ces championnats, nos entraîneurs avaient déjà commencé à sélectionner les meilleurs étudiants dans telle ou telle discipline sportive. Le devoir des autres membres de l'équipe de réalisation était de chercher les moyens financiers pour abaisser la charge sur nos étudiants. Je dois constater que l'Université Comenius a soutenu notre délégation et a compensé pour chaque étudiant les frais d'enregistrement. Actuellement, les facultés auprès de l'Université Comenius résolvent le remboursement des dépenses du logement. Quant aux étudiants, ils ont eu à leur charge les frais de déplacement et de nourriture.
1: Bien évidemment, l'Université Comenius s'attendait à ce que ses étudiants défendent au maximum les couleurs de leur alma mater. Et il faut dire que cette année, les étudiants de l'Université Comenius ont enregistré à Paris d'excellents résultats et plusieurs équipes ont avancé vers la finale dans plusieurs disciplines.
2: Pour la première fois, on a réussi à remporter la médaille d'or dans le football. Dans quelques minutes, le footballeur Robert Bartko viendra vous dire quelques mots. Une grande surprise a également été enregistrée dans le volleyball où nos filles ont remporté la médaille d'argent. Les émotions étaient indescriptibles.
1: Cependant, l'Université Comenius n'a pas été la seule université slovaque qui s'est présentée au championnat du monde interuniversité à Paris.
2: Oui, il y était aussi l'Université technique slovaque, STU, dont la délégation était dirigée par notre ancien collègue Matěj Babic. Et je dois dire que grâce à lui, l'Université technique slovaque est devenue un grand rival dans plusieurs disciplines. Également, l'Université d'économie de Bratislava était présente.
1: Lors des dernières éditions de ces championnats, l'Université Comenius s'est classée parmi les plus hautes positions dans le classement général. Peut-on dire que grâce à ses succès sportifs des dernières années, l'Université Comenius est devenue un adversaire redouté?
2: Oui, c'est vrai. Si nos adversaires remportent un match contre nous, c'est comme un scalp qu'ils rapportent à la maison. Cette année, heureusement, notre plus grand rival, l'Université technique tchèque de Prague, n'a pas participé au championnat. Lors de l'édition précédente, cette université tchèque nous a battus et est devenue la meilleure université de la 7e édition, juste devant la nôtre.
1: Notre interlocuteur, Martin Dovičák, a joué activement jusqu'à 15 ans au tennis de table ainsi qu'au football. Paradoxalement, à l'heure actuelle, il entraîne les joueurs de basket. Selon ses dires, le basketball est sa troisième affaire de cœur. Quant à l'organisation des championnats de cette année, comment l'a-t-il trouvé?
2: L'organisateur principal des championnats du monde interuniversitaire est la Fédération mondiale interuniversitaire des sports, ayant son siège en Italie. Cette dernière organise traditionnellement les championnats au sein de trois villes partenaires, soit à Rome, soit à Barcelone, soit à Paris, et une fois en 2019, elle les a organisées à Pula, en Croatie. Quant aux villes hôtes, elles assurent les complexes sportifs. Je dois dire que les Français ont été cette année un peu inhospitaliers. Ils ont été très stricts et souvent, ils ne savaient pas improviser. D'un côté, je les comprends, je les respecte, mais d'un autre côté, ils auraient pu un peu plus improviser lors de situations inhabituelles. Par exemple, nous avons joué le basket 3 sur 3 et 50 secondes avant la fin du match, à 22h30, a été éteint sans compromis l'éclairage du hall de sport où le match se déroulait. Puis le lendemain, on a dû de nouveau revenir dans le hall pour y finir le match. Pour moi, en tant que sportif, c'est un geste inacceptable. Je dois dire aussi que, personnellement, je me sentais mieux l'année précédente à Barcelone. Quant au complexe sportif et les palais des sports à Paris, ils ont accueilli les sportifs du monde entier. Ils étaient de haute qualité.
1: On peut constater que grâce à des manifestations similaires, ainsi que grâce à la participation et au succès des étudiants de l'université Comenius, est fait une publicité non seulement à l'université Comenius,

0: Mais sportif.
1: Nous avons mentionné il y a quelques instants que les joueurs de football de l'université Comenius ont remporté pour la première fois dans l'histoire de ces championnats la médaille d'or. L'étudiant de la faculté de l'éducation physique et des sports, Robert Bartko, a participé à ce championnat interuniversitaire pour la quatrième fois déjà, mais jusqu'alors, il n'a jamais vécu une telle victoire.
2: Po finále boli neuveriteľné, hej. Najprv samozrejme to bolo.
0: Mes impressions après avoir remporté la médaille d'or ont été incroyables. Je dois vous avouer que non seulement moi, mais aussi d'autres joueurs ont eu les larmes aux yeux. Nous étions très heureux et émus. Durant la finale, nous nous sommes acharnés contre notre adversaire de l'université de Bohême de l'Ouest, de Pilsen.
1: Lors de votre séjour bien rempli, aviez-vous eu l'occasion de visiter la ville?
0: Oui, on a trouvé le temps pour visiter les monuments historiques les plus connus. Mais je dois avouer que nous avons passé la plupart de notre temps dans le centre-ville quand nous sommes devenus les champions de football et que nous nous sommes promenés à Paris avec le trophée, la Coupe triomphale d'or. Les émotions ainsi que les souvenirs sont inoubliables et s'inscriront dans ma mémoire pour toute ma vie.
1: Et c'est tout, chers amis auditeurs, pour ce samedi. Nous vous remercions de votre écoute et espérons à la prochaine sur les ondes de RSI. Ahoy, do počutia et bon reste du week-end.
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1: Bonjour chers amis auditeurs, en ce samedi 23 mai, nous sommes tous très heureux de vous souhaiter la bienvenue sur les ondes de Radio Slovaquie Internationale et à l'écoute de notre première émission du week-end. Soyez les bienvenus à l'écoute de ce magazine quotidien du samedi consacré aux meilleurs extraits de nos émissions ainsi qu'aux jeux de RSI diffusés le premier samedi de chaque mois. Au micro, Kristina Hanáková, à la régie Eva Medelska et Radomesha au choix musical. Je vous souhaite une excellente soirée en notre compagnie. Dobrý večer à vous toutes et à tous.

0: Première partie de l'émission de ce samedi sera consacrée à la rediffusion du reportage diffusé le lundi 18 mai, dans lequel Jacques vous invitera à danser le tango. Ensuite, Mathieu Barta nous racontera son parcours de vie. Et pour conclure, nous reviendrons sur les championnats du monde interuniversitaire de Paris 2023 qui ont réuni des étudiants venus de 72 universités du monde entier. Pourquoi y revenir? Parce qu'en novembre prochain, la Slovaquie deviendra le centre du sport universitaire mondial. Bratislava accueillera plus de 5000 étudiants du monde entier à l'occasion des championnats du monde interuniversitaire WIUC 2026. Eh bien, que vous dire de plus, sinon que nous vous souhaitons une très bonne écoute. Restez à notre compagnie.
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2: Nous allons nous promener à Košice. Il nous faudra de bonnes chaussures, plus précisément des chaussures de danse. Notre collègue Kristina Berticová en portait aussi pour entrer dans l'espace tango de Košice.
3: Raz, dva, tri, štyri, päť, šest, sedem.
4: Je n'y arrivais peut-être pas très bien au début, mais je pense que le tango peut vraiment être maîtrisé et appris. Qu'en dit le professeur Michal Vachola?
2: Absolument, tout le monde peut danser le tango. Nos cours accueillent des personnes de 3 ou 4 générations. Les plus jeunes participants ont environ 20 ans et les plus âgés environ 80. Beaucoup sont débutants, certains sont confirmés, mais on peut commencer le tango à tout âge.
4: En quoi consiste le tango argentin? Réponse de notre professeur.
2: Le tango est une danse improvisée. Nous interprétons la musique en dansant. Nous n'avons pas de structure programmée et quelque chose de différent peut se passer à chaque pas. Nous pouvons comprendre le tango comme un langage de communication entre deux partenaires qui dansent. Et nous essayons de ressentir l'autre personne avec qui nous dansons et de trouver une harmonie entre nous.
4: Ainsi, mon partenaire m'envoie des signaux. Si je ne les perçois pas, la danse ne fonctionne pas. C'est un peu la même chose qu'une interview ou une conversation.
2: Oui, c'est comme dans le langage courant. Ici aussi, nous avons des éléments de langage. Pas en avant, pas de côté, pas en arrière. Tour en avant, tour en arrière et préparation du croisé. L'exécution technique de ces pas, leur connexion et la communication au sein du couple sont importantes.
4: Comment le tango argentin s'est-il introduit progressivement à Košice, la capitale de l'est du pays, deuxième ville de Slovaquie?
2: Plusieurs personnes l'ont apporté de l'étranger. Beaucoup de gens ont commencé à participer à l'étranger, à divers marathons et festivals, des événements d'un week-end ou plus, dansant pendant 3, 4, 5 jours de l'après-midi au petit matin. À Košice, il n'y avait pas beaucoup d'endroits où apprendre et pratiquer le tango. Peut-être dans quelques répétitions locales ou dans les salles de danse locales que nous appelons Milonga. Aujourd'hui, nous avons plusieurs écoles et clubs. Nous essayons de coopérer, d'organiser des événements ensemble et de profiter de cette danse. Une école ou un club organise toujours une Milonga. Chaque structure en organise une fois par mois. Ainsi, chaque week-end, quelqu'un d'autre en organise une. On s'y retrouve tous, on danse, on discute, on cherche l'harmonie dans ce tango, ce qui est intéressant.
4: En tango argentin, il n'est pas nécessaire d'avoir un partenaire permanent.
2: Le tango fait partie des danses de salon. Lors d'une soirée milonga, tout le monde peut danser avec n'importe qui. Mais comme le tango existe depuis 100 ans, un certain protocole s'est développé. Par exemple, l'invitation à danser se fait par communication non verbale. Lorsque deux personnes se regardent, c'est la mirada. Puis elles hochent la tête, c'est le cabeceo. C'est en fait une marque de politesse pour confirmer qu'on dansera le prochain tango ensemble. Une tanda est une suite de 3 ou 4 morceaux, généralement dansés avec le même partenaire et d'une durée de 6 à 10 minutes.
4: Je danse depuis un an et demi. Le tango m'apporte tellement de joie. C'est une façon très agréable de passer mon temps libre et je me sens bien entourée par une communauté très sympathique. J'ai 80 ans. Au début de l'été, je marchais dans la rue et j'ai lu qu'il y avait un stage de tango. Je me suis dit, c'est exactement ce que je veux faire et je me suis inscrite. Je le recommande à tout le monde.
2: Vous pouvez trouver des cours de tango non seulement à Košice, mais aussi un peu partout en Slovaquie, à Prešov, Banská Bystrica, Nitra et bien sûr Bratislava.
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2: Bonjour, je m'appelle Matej Barta, je suis né à Bratislava, j'y ai vécu quasiment toute ma petite enfance. J'ai fait mes études secondaires au lycée bilingue français Métodova. C'était en fait la première fois que j'allais à l'étranger, à l'époque seulement pour 6 mois. Notre lycée avait plusieurs écoles partenaires, tout en France. Alors j'ai profité de cette opportunité, j'étais assez bon pour être sélectionné et je suis parti 6 mois dans une petite ville appelée Saint-Flour, en plein cœur de la France.
4: C'était la première expérience à l'étranger de Matej Barta.
2: C'était très particulier car c'est une toute petite ville en plein massif central avec environ 7000 habitants. Pour moi, ça a été un choc de quitter Bratislava pour Saint-Flour. Bratislava n'est pas une très grande ville, mais c'est quand même une ville. C'était donc une expérience assez difficile car il fallait trouver sa place. Quand on arrive en France après avoir appris le français pendant 2 ans, on se rend compte qu'on ne le maîtrise pas aussi bien qu'on le pensait. Il a donc fallu s'y habituer.
4: Quand il demandait un croissant, on le comprenait. Il maîtrisait déjà les bases. Comme pour la plupart des langues, il a appris sur place. C'est surtout de retour au lycée de Bratislava qu'il s'est rendu compte du chemin parcouru.
2: En comparant mon français à mon départ et à mon retour, j'ai constaté une très grande différence. Les professeurs l'ont remarqué aussi. Ils l'ont en quelque sorte reconnu. C'était un fait partagé. Ce n'était pas seulement mon impression.
4: Le premier grand avantage d'étudier à l'étranger, c'est que la langue vous reste en tête. Savait-il qu'il repartirait à l'étranger après le lycée?
2: J'avais cette ambition, partir étudier à l'étranger depuis le début du lycée en fait. La France était un peu un test. Le fait de l'avoir relativement bien réussi m'a conforté dans l'idée de poursuivre mes études à l'étranger en obtenant une licence puis un master quelque part. J'ai donc choisi l'université d'Amsterdam pour ma licence car j'avais déjà des recommandations de personnes de mon entourage qui avaient étudié. Je savais que c'était un bon rapport qualité-prix. Lors de ma dernière année à Amsterdam, j'ai postulé pour un master, mais je n'ai été accepté nulle part. Je suis donc retourné en Slovaquie pendant 1 an où j'ai travaillé à l'Institut INES. J'ai ensuite postulé à nouveau pour un master et cette fois-ci, j'ai été accepté partout. J'ai ensuite passé une autre année à Oxford. J'ai vécu physiquement à Amsterdam pendant 2 ans, car la première année a été marquée par la pandémie de Covid-19. J'ai profité de l'occasion pour étudier à distance depuis la Slovaquie. La deuxième année, j'y suis allé. Nous avions une place garantie par l'université, qui était aussi moins chère. L'argument était que les étudiants de deuxième année, qui avaient suivi tout leur cours en ligne la première année, avaient déjà investi de l'énergie, du temps et des efforts. Ils avaient presque prouvé qu'ils pouvaient étudier là-bas. L'université a donc décidé de leur donner la priorité pour le logement. J'ai eu de la chance. En troisième année, j'ai cherché un logement sur le marché privé et là, j'ai trouvé une chambre dans un appartement excentré d'environ 7 mètres carrés pour environ 650 euros par mois. C'était fou, mais on y est arrivé.
4: Ces études à Oxford ont été rendues possibles grâce à la bourse Martin Filko.
2: C'est une bourse slovaque qui, en fait, est attribuée après une sélection. L'État finance ses études dans une excellente université à l'étranger en échange d'un engagement à travailler pour la Slovaquie pendant un certain nombre d'années. La Slovaquie a donc pris en charge la totalité de mes frais de scolarité. Je n'aurais jamais pu les payer moi-même. En gros, j'ai financé ma vie là-bas. C'était possible car j'avais mis de l'argent de côté. Grâce à mon travail, mes parents aussi ont contribué. Et là, j'ai aussi travaillé un peu pendant mes études.
4: De retour en Slovaquie, il y termine ses études à 25 ans et commence à travailler. Dans quel secteur ?
2: Je travaille principalement dans le secteur de la santé. Quand j'ai commencé à INES, c'était très généraliste, mais petit à petit, je me suis spécialisé dans la santé. À titre de comparaison, Oxford est particulier. L'université est divisée en une quarantaine de collèges, chacun ayant son propre infirmier ou médecin qui s'en occupe principalement. Ce n'est que lorsqu'il s'agit d'un cas plus complexe qu'une personne interagit avec le système. C'est donc un peu une bulle. Aux Pays-Bas, j'ai quelques amis qui, par exemple, sont tombés de vélo, se sont cassés le bras, etc. Ils ont donc eu affaire à ce système décrit comme relativement économe en ressources. Or, la première réaction des Néerlandais face à la maladie ou à la douleur est de prendre un antidouleur et de se reposer. En réalité, ils ne consultent que lorsqu'il y a des preuves significatives de la gravité du problème. Il y a donc des avantages et des inconvénients, y compris du point de vue du patient.
4: Il est désormais basé à Bratislava. Quant à ce qui contribue à son bonheur, ce sont les relations humaines.
2: J'ai eu beaucoup de chance à Oxford et relativement moins aux Pays-Bas. J'ai toujours pu trouver quelques personnes très proches avec qui j'ai partagé cette période là-bas. Mais c'est en Slovaquie qu'il y en a le plus grand nombre. Toute ma famille est encore ici. J'ai des amis qui vivent ici depuis plus longtemps ou qui sont revenus d'universités étrangères. La communauté est donc un point fort de Bratislava.
4: Ces personnes qui ont vécu à l'étranger et qui sont revenues ont-elles le sentiment d'avoir quelque chose en commun? Quelle vision ont-elles de la Slovaquie?
2: Je pourrais présenter les choses ainsi. Dans quel pays aimerions-nous vivre? L'auditeur pourra alors juger si nous vivons dans ce pays ou non. Nous sommes tous relativement ambitieux. Je pense que nous avons besoin d'opportunités. En même temps, nous voulons vivre dans un pays tolérant. J'ai beaucoup d'amis, notamment de la communauté queer, ou bien qui ne souhaitent pas vivre de manière totalement conservatrice. La façon dont les récits des médias et de certaines élites et leaders d'opinion circulent dans la société influence fortement leur ressenti dans ce pays. Il est essentiel que les Slovaques qui partagent ces idées puissent se faire entendre, c'est-à-dire avoir une place visible dans les débats publics. Il est primordial qu'ils saisissent ces opportunités, même s'ils n'apprécient pas certains aspects. Je pense qu'il y a suffisamment de personnes comme eux. Il est crucial de ne pas perdre espoir en la vie dans ce pays, car elle peut s'améliorer. Je suis pessimiste à court terme, optimiste à long terme, et je crois que la situation peut être inversée.

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1: Les 11e championnats du monde interuniversitaire se tiendront à Bratislava du 4 au 8 novembre 2026. Plus de 5000 étudiants venus du monde entier participeront à cet événement organisé par l'Université Comenius de Bratislava, la ville de Bratislava et le ministère slovaque de l'éducation, de la recherche, du développement et de la jeunesse. Les championnats du monde interuniversitaire sont une compétition sportive universitaire internationale dont la première édition a eu lieu en 2015 à Rome, en Italie, lors de la 10e édition organisée à Barcelone. En 2025, environ 5000 étudiants issus de 108 universités et de 31 pays avaient participé à l'événement. Les championnats du monde interuniversitaire 2026 permettront de présenter la Slovaquie sous son meilleur jour, celui d'un pays doté d'un enseignement supérieur de qualité, de jeunes talents prometteurs et d'un environnement académique ouvert sur le monde. À cette occasion, nous vous proposons aujourd'hui de revenir ensemble à Paris en 2023 où l'Université Comenius de Bratislava avait remporté la victoire lors de cette prestigieuse compétition sportive internationale. L'Université Comenius de Bratislava a remporté la première place lors de la 8e édition des championnats du monde interuniversité à Paris. Début novembre, une délégation de 152 membres composée de représentants de 10 facultés, a affronté des équipes universitaires du monde entier. La délégation sportive de l'Université Comenius de cette année a noué avec le succès excellent des éditions précédentes de VUIC en 2018 à Barcelone, en 2019 à Pula, en 2021 à Rome et en 2022 à nouveau à Barcelone, est devenue la meilleure université du monde. Cédons la parole à Martin Dovičák, qui est assistant professionnel au sein de la chaire de l'éducation physique et des sports auprès de la faculté des sciences mathématiques, physiques et de l'informatique à Bratislava. Il a fait partie de la délégation de l'Université Comenius à Paris et il a bien voulu nous dire plus d'informations sur cette manifestation sportive internationale.
2: Il faut dire qu'environ 6 mois avant ces championnats, nos entraîneurs avaient déjà commencé à sélectionner les meilleurs étudiants dans telle ou telle discipline sportive. Le devoir des autres membres de l'équipe de réalisation était de chercher les moyens financiers pour abaisser la charge sur nos étudiants. Je dois constater que l'Université Comenius a soutenu notre délégation et a compensé pour chaque étudiant les frais d'enregistrement. Actuellement, les facultés auprès de l'Université Comenius résolvent le remboursement des dépenses du logement. Quant aux étudiants, ils ont eu à leur charge les frais de déplacement et de nourriture.
1: Bien évidemment, l'Université Comenius s'attendait à ce que ses étudiants défendent au maximum les couleurs de leur alma mater. Et il faut dire que cette année, les étudiants de l'Université Comenius ont enregistré à Paris d'excellents résultats et plusieurs équipes ont avancé vers la finale dans plusieurs disciplines.
2: Pour la première fois, on a réussi à remporter la médaille d'or dans le football. Dans quelques minutes, le footballeur Robert Bartko viendra vous dire quelques mots. Une grande surprise a également été enregistrée dans le volleyball où nos filles ont remporté la médaille d'argent. Les émotions étaient indescriptibles.
1: Cependant, l'Université Comenius n'a pas été la seule université slovaque qui s'est présentée au championnat du monde interuniversité à Paris.
2: Oui, il était aussi l'Université technique slovaque, STU, dont la délégation était dirigée par notre ancien collègue Matěj Babic. Et je dois dire que grâce à lui, l'Université technique slovaque est devenue un grand rival dans plusieurs disciplines. Également, l'Université d'économie de Bratislava était présente.
1: Lors des dernières éditions de ces championnats, l'Université Comenius s'est classée parmi les plus hautes positions dans le classement général. Peut-on dire que grâce à ses succès sportifs des dernières années, l'Université Comenius est devenue un adversaire redouté?
2: Oui, c'est vrai. Si nos adversaires remportent un match contre nous, c'est comme un scalp qu'ils rapportent à la maison. Cette année, heureusement, notre plus grand rival, l'Université technique tchèque de Prague, n'a pas participé au championnat. Lors de l'édition précédente, cette université tchèque nous a battus et est devenue la meilleure université de la 7e édition, juste devant la nôtre.
1: Notre interlocuteur, Martin Dovičák, a joué activement jusqu'à 15 ans au tennis de table ainsi qu'au football. Paradoxalement, à l'heure actuelle, il entraîne les joueurs de basket. Selon ses dires, le basketball est sa troisième affaire de cœur. Quant à l'organisation des championnats de cette année, comment l'a-t-il trouvé?
2: L'organisateur principal des championnats du monde interuniversitaire est la Fédération mondiale interuniversitaire des sports, ayant son siège en Italie. Cette dernière organise traditionnellement les championnats au sein de trois villes partenaires, soit à Rome, soit à Barcelone, soit à Paris, et une fois en 2019, elle les a organisées à Pula, en Croatie. Quant aux villes hôtes, elles assurent les complexes sportifs. Je dois dire que les Français ont été cette année un peu inhospitaliers. Ils ont été très stricts et souvent, ils ne savaient pas improviser. D'un côté, je les comprends, je les respecte, mais d'un autre côté, ils auraient pu un peu plus improviser lors de situations inhabituelles. Par exemple, nous avons joué le basket 3 sur 3 et 50 secondes avant la fin du match, à 22h30, a été éteint sans compromis l'éclairage du hall de sport où le match se déroulait. Puis le lendemain, on a dû de nouveau revenir dans le hall pour y finir le match. Pour moi, en tant que sportif, c'est un geste inacceptable. Je dois dire aussi que, personnellement, je me sentais mieux l'année précédente à Barcelone. Quant au complexe sportif et les palais des sports à Paris, ils ont accueilli les sportifs du monde entier, ils étaient de haute qualité.
1: On peut constater que grâce à des manifestations similaires, ainsi que grâce à la participation et au succès des étudiants de l'université Comenius, est fait une publicité non seulement à l'université Comenius, mais aussi à la Slovaquie. Grâce à leur succès, les jeunes du monde entier découvrent d'une certaine façon notre pays. Et non seulement, c'est aussi l'occasion de se présenter comme une génération qui ne se perdra jamais dans le monde.
2: Quant à moi, j'emmène de Paris le constat que notre jeune génération est capable de résoudre par elle-même différents problèmes. L'autre constat est le fait que si 10 facultés d'université s'unissent et sont du même bord, elles savent résoudre n'importe quel problème ainsi que d'enregistrer les bons résultats dans les domaines sportifs.
1: Nous avons mentionné il y a quelques instants que les joueurs de football de l'Université Comenius ont remporté pour la première fois dans l'histoire de ces championnats la médaille d'or. L'étudiant de la Faculté de l'éducation physique et des sports, Robert Bartko, a participé à ce championnat interuniversitaire pour la 4e fois déjà. Mais jusqu'alors, il n'a jamais vécu une telle victoire.
2: Mes impressions après avoir remporté la médaille d'or ont été incroyables. Je dois vous avouer que non seulement moi, mais aussi d'autres joueurs ont eu les larmes aux yeux. Nous étions très heureux et émus. Durant la finale, nous nous sommes acharnés contre notre adversaire de l'Université de Bohême de l'Ouest, de Pilsen.
1: Lors de votre séjour bien rempli, aviez-vous eu l'occasion de visiter la ville?
2: Oui, on a trouvé le temps pour visiter les monuments historiques les plus connus. Mais je dois avouer que nous avons passé la plupart de notre temps dans le centre-ville quand nous sommes devenus les champions de football et que nous nous sommes promenés à Paris avec le trophée, la Coupe triomphale d'or. Les émotions ainsi que les souvenirs sont inoubliables et s'inscriront dans ma mémoire pour toute ma vie.
1: Et c'est tout, chers amis auditeurs, pour ce samedi. Nous vous remercions de votre écoute et espérons à la prochaine sur les ondes de RSI. Ahoy, do počutia et bon reste du week-end.
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1: Bonjour chers amis auditeurs, en ce samedi 23 mai, nous sommes tous très heureux de vous souhaiter la bienvenue sur les ondes de Radio Slovaquie Internationale et à l'écoute de notre première émission du week-end. Soyez les bienvenus à l'écoute de ce magazine quotidien du samedi consacré aux meilleurs extraits de nos émissions ainsi qu'aux jeux de RSI diffusés le premier samedi de chaque mois. Au micro, Kristina Hanáková, à la régie Eva Medelska et Radomeša au choix musical. Je vous souhaite une excellente soirée en notre compagnie. Dobrý večer à vous toutes et à tous. La première partie de l'émission de ce samedi sera consacrée à la rediffusion du reportage diffusé le lundi 18 mai, dans lequel Jacques vous invitera à danser le tango. Ensuite, Mathieu Barta nous racontera son parcours de vie. Et pour conclure, nous reviendrons sur les championnats du monde interuniversitaire de Paris 2023 qui ont réuni des étudiants venus de 72 universités du monde entier. Pourquoi y revenir? Parce qu'en novembre prochain, la Slovaquie deviendra le centre du sport universitaire mondial. Bratislava accueillera plus de 5000 étudiants du monde entier à l'occasion des championnats du monde interuniversitaire WIUC 2026. Eh bien, que vous dire de plus, sinon que nous vous souhaitons une très bonne écoute. Restez.

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2: Nous allons nous promener à Košice. Il nous faudra de bonnes chaussures, plus précisément des chaussures de danse. Notre collègue Kristina Berticová en portait aussi pour entrer dans l'espace tango de Košice.
3: Raz, dva, tri, štyri, päť, šest, sedem.
4: Je n'y arrivais peut-être pas très bien au début, mais je pense que le tango peut vraiment être maîtrisé et appris. Qu'en dit le professeur Michal Vachola?
5: Absolument, tout le monde peut danser le tango. Nos cours accueillent des personnes de 3 ou 4 générations. Les plus jeunes participants ont environ 20 ans et les plus âgés environ 80. Beaucoup sont débutants, certains sont confirmés, mais on peut commencer le tango à tout âge.
4: En quoi consiste le tango argentin? Réponse de notre professeur.
5: Le tango est une danse improvisée. Nous interprétons la musique en dansant. Nous n'avons pas de structure programmée et quelque chose de différent peut se passer à chaque pas. Nous pouvons comprendre le tango comme un langage de communication entre deux partenaires qui dansent. Et nous essayons de ressentir l'autre personne avec qui nous dansons et de trouver une harmonie entre nous.
4: Ainsi, mon partenaire m'envoie des signaux. Si je ne les perçois pas, la danse ne fonctionne pas. C'est un peu la même chose qu'une interview ou une conversation.
5: Oui, c'est comme dans le langage courant. Ici aussi, nous avons les éléments de langage. Pas en avant, pas de côté, pas en arrière. Tour en avant, tour en arrière et préparation du croisé. L'exécution technique de ces pas, leur connexion et la communication au sein du couple sont importantes.
4: Comment le tango argentin s'est-il introduit progressivement à Košice, la capitale de l'Est du pays, deuxième ville de Slovaquie?
5: Plusieurs personnes l'ont apporté de l'étranger. Beaucoup de gens ont commencé à participer à l'étranger, à divers marathons et festivals, des événements d'un week-end ou plus, dansant pendant 3, 4, 5 jours de l'après-midi au petit matin. À Košice, il n'y avait pas beaucoup d'endroits où apprendre et pratiquer le tango. Peut-être dans quelques répétitions locales ou dans les salles de danse locales que nous appelons Milonga. Aujourd'hui, nous avons plusieurs écoles et clubs. Nous essayons de coopérer, d'organiser des événements ensemble et de profiter de cette danse. Une école ou un club organise toujours une Milonga. Chaque structure en organise une fois par mois. Ainsi, chaque week-end, quelqu'un d'autre en organise une. On s'y retrouve tous, on danse, on discute, on cherche l'harmonie dans ce tango, ce qui est intéressant.
4: En tango argentin, il n'est pas nécessaire d'avoir un partenaire permanent.
5: Le tango fait partie des danses de salon. Lors d'une soirée milonga, tout le monde peut danser avec n'importe qui. Mais comme le tango existe depuis 100 ans, un certain protocole s'est développé. Par exemple, l'invitation à danser se fait par communication non verbale. Lorsque deux personnes se regardent, c'est la mirada. Puis elles hochent la tête, c'est le cabeceo. C'est en fait une marque de politesse pour confirmer qu'on dansera le prochain tango ensemble. Une tanda est une suite de 3 ou 4 morceaux, généralement dansés avec le même partenaire et d'une durée de 6 à 10 minutes.
4: Je danse depuis 1 an et demi. Le tango m'apporte tellement de joie. C'est une façon très agréable de passer mon temps libre et je me sens bien entourée par une communauté très sympathique. J'ai 80 ans. Au début de l'été, je marchais dans la rue et j'ai lu qu'il y avait un stage de tango. Je me suis dit, c'est exactement ce que je veux faire et je me suis inscrite. Je le recommande à tout le monde.
5: Vous pouvez trouver des cours de tango non seulement à Košice, mais aussi un peu partout en Slovaquie, à Prešov, Banská Bystrica, Nitra et bien sûr Bratislava.
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5: Bonjour, je m'appelle Matěj Barta, je suis né à Bratislava, j'y ai vécu quasiment toute ma petite enfance. J'ai fait mes études secondaires au lycée bilingue français Métodova. C'était en fait la première fois que j'allais à l'étranger, à l'époque seulement pour 6 mois. Notre lycée avait plusieurs écoles partenaires, tout en France. Alors j'ai profité de cette opportunité, j'étais assez bon pour être sélectionné et je suis parti 6 mois dans une petite ville appelée Saint-Flour, en plein cœur de la France.
4: C'était la première expérience à l'étranger de Matěj Barta.
5: C'était très particulier car c'est une toute petite ville en plein massif central avec environ 7000 habitants. Pour moi, ça a été un choc de quitter Bratislava pour Saint-Flour. Bratislava n'est pas une très grande ville, mais c'est quand même une ville. C'était donc une expérience assez difficile car il fallait trouver sa place. Quand on arrive en France, après avoir appris le français pendant 2 ans, on se rend compte qu'on ne le maîtrise pas aussi bien qu'on le pensait. Il a donc fallu s'y habituer.
4: Quand il demandait un croissant, on le comprenait. Il maîtrisait déjà les bases. Comme pour la plupart des langues, il a appris sur place. C'est surtout de retour au lycée de Bratislava qu'il s'est rendu compte du chemin parcouru.
5: En comparant mon français à mon départ et à mon retour, j'ai constaté une très grande différence. Les professeurs l'ont remarqué aussi. Ils l'ont en quelque sorte reconnu. C'était un fait partagé. Ce n'était pas seulement mon impression.
4: Le premier grand avantage d'étudier à l'étranger, c'est que la langue vous reste en tête. Savait-il qu'il repartirait à l'étranger après le lycée?
5: J'avais cette ambition, partir étudier à l'étranger depuis le début du lycée en fait. La France était un peu un test. Le fait de l'avoir relativement bien réussi m'a conforté dans l'idée de poursuivre mes études à l'étranger en obtenant une licence puis un master quelque part. J'ai donc choisi l'université d'Amsterdam pour ma licence car j'avais déjà des recommandations de personnes de mon entourage qui avaient étudié. Je savais que c'était un bon rapport qualité-prix. Lors de ma dernière année à Amsterdam, j'ai postulé pour un master, mais je n'ai été accepté nulle part. Je suis donc retourné en Slovaquie pendant 1 an où j'ai travaillé à l'Institut INES. J'ai ensuite postulé à nouveau pour un master et cette fois-ci, j'ai été accepté partout. J'ai ensuite passé une autre année à Oxford. J'ai vécu physiquement à Amsterdam pendant 2 ans, car la première année a été marquée par la pandémie de Covid-19. J'ai profité de l'occasion pour étudier à distance depuis la Slovaquie. La deuxième année, j'y suis allé. Nous avions une place garantie par l'université, qui était aussi moins chère. L'argument était que les étudiants de deuxième année, qui avaient suivi tout leur cours en ligne la première année, avaient déjà investi de l'énergie, du temps et des efforts. Ils avaient presque prouvé qu'ils pouvaient étudier là-bas. L'université a donc décidé de leur donner la priorité pour le logement. J'ai eu de la chance. En troisième année, j'ai cherché un logement sur le marché privé et là, j'ai trouvé une chambre dans un appartement excentré d'environ 7 mètres carrés pour environ 650 euros par mois. C'était fou, mais on y est arrivé.
4: Ces études à Oxford ont été rendues possibles grâce à la bourse Martin Filko.
5: C'est une bourse slovaque qui, en fait, est attribuée après une sélection. L'État finance ses études dans une excellente université à l'étranger en échange d'un engagement à travailler pour la Slovaquie pendant un certain nombre d'années. La Slovaquie a donc pris en charge la totalité de mes frais de scolarité. Je n'aurais jamais pu les payer moi-même. En gros, j'ai financé ma vie là-bas. C'était possible car j'avais mis de l'argent de côté. Grâce à mon travail, mes parents aussi ont contribué. Et là, j'ai aussi travaillé un peu pendant mes études.
4: De retour en Slovaquie, il y termine ses études à 25 ans et commence à travailler. Dans quel secteur ?
5: Je travaille principalement dans le secteur de la santé. Quand j'ai commencé à INES, c'était très généraliste, mais petit à petit, je me suis spécialisé dans la santé. À titre de comparaison, Oxford est particulier. L'université est divisée en une quarantaine de collèges, chacun ayant son propre infirmier ou médecin qui s'en occupe principalement. Ce n'est que lorsqu'il s'agit d'un cas plus complexe qu'une personne interagit avec le système. C'est donc un peu une bulle. Aux Pays-Bas, j'ai quelques amis qui, par exemple, sont tombés de vélo, se sont cassés le bras, etc. Ils ont donc eu affaire à ce système décrit comme relativement économe en ressources. Or, la première réaction des Néerlandais face à la maladie ou à la douleur est de prendre un antidouleur et de se reposer. En réalité, ils ne consultent que lorsqu'il y a des preuves significatives de la gravité du problème. Il y a donc des avantages et des inconvénients, y compris du point de vue du patient.
4: Il est désormais basé à Bratislava. Quant à ce qui contribue à son bonheur, ce sont les relations humaines.
5: J'ai eu beaucoup de chance à Oxford et relativement moins aux Pays-Bas. J'ai toujours pu trouver quelques personnes très proches avec qui j'ai partagé cette période là-bas. Mais c'est en Slovaquie qu'il y en a le plus grand nombre. Toute ma famille est encore ici. J'ai des amis qui vivent ici depuis plus longtemps ou qui sont revenus d'universités étrangères. La communauté est donc un point fort de Bratislava.
4: Ces personnes qui ont vécu à l'étranger et qui sont revenues ont-elles le sentiment d'avoir quelque chose en commun? Quelle vision ont-elles de la Slovaquie?
5: Je pourrais présenter les choses ainsi. Dans quel pays aimerions-nous vivre? L'auditeur pourra alors juger si nous vivons dans ce pays ou non. Nous sommes tous relativement ambitieux. Je pense que nous avons besoin d'opportunités. En même temps, nous voulons vivre dans un pays tolérant. J'ai beaucoup d'amis, notamment de la communauté queer, ou bien qui ne souhaitent pas vivre de manière totalement conservatrice. La façon dont les récits des médias et de certaines élites et leaders d'opinion circulent dans la société influence fortement leur ressenti dans ce pays. Il est essentiel que les Slovaques qui partagent ces idées puissent se faire entendre, c'est-à-dire avoir une place visible dans les débats publics. Il est primordial qu'ils saisissent ces opportunités, même s'ils n'apprécient pas certains aspects. Je pense qu'il y a suffisamment de personnes comme eux. Il est crucial de ne pas perdre espoir en la vie dans ce pays, car elle peut s'améliorer. Je suis pessimiste à court terme, optimiste à long terme, et je crois que la situation peut être inversée.

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1: Les 11e championnats du monde interuniversitaire se tiendront à Bratislava du 4 au 8 novembre 2026. Plus de 5000 étudiants venus du monde entier participeront à cet événement organisé par l'Université Comenius de Bratislava, la ville de Bratislava et le ministère slovaque de l'éducation, de la recherche, du développement et de la jeunesse. Les championnats du monde interuniversitaire sont une compétition sportive universitaire internationale dont la première édition a eu lieu en 2015 à Rome, en Italie, lors de la 10e édition organisée à Barcelone. En 2025, environ 5000 étudiants issus de 108 universités et de 31 pays avaient participé à l'événement. Les championnats du monde interuniversitaire 2026 permettront de présenter la Slovaquie sous son meilleur jour, celui d'un pays doté d'un enseignement supérieur de qualité, de jeunes talents prometteurs et d'un environnement académique ouvert sur le monde. À cette occasion, nous vous proposons aujourd'hui de revenir ensemble à Paris en 2023, où l'Université Comenius de Bratislava avait remporté la victoire lors de cette prestigieuse compétition sportive internationale. L'Université Comenius de Bratislava a remporté la première place lors de la 8e édition des championnats du monde interuniversité à Paris. Début novembre, une délégation de 152 membres composée de représentants de 10 facultés a affronté des équipes universitaires du monde entier. La délégation sportive de l'Université Comenius de cette année a noué avec le succès excellent des éditions précédentes de VUIC en 2018 à Barcelone, en 2019 à Pula, en 2021 à Rome et en 2022 à nouveau à Barcelone, est devenue la meilleure université du monde. Cédons la parole à Martin Dovičák, qui est assistant professionnel au sein de la chaire de l'éducation physique et des sports auprès de la faculté des sciences mathématiques, physiques et de l'informatique à Bratislava. Il a fait partie de la délégation de l'Université Comenius à Paris et il a bien voulu nous dire plus d'informations sur cette manifestation sportive internationale.
2: Il faut dire qu'environ 6 mois avant ces championnats, nos entraîneurs avaient déjà commencé à sélectionner les meilleurs étudiants dans telle ou telle discipline sportive. Le devoir des autres membres de l'équipe de réalisation était de chercher les moyens financiers pour abaisser la charge sur nos étudiants. Je dois constater que l'Université Comenius a soutenu notre délégation et a compensé pour chaque étudiant les frais d'enregistrement. Actuellement, les facultés auprès de l'Université Comenius résolvent le remboursement des dépenses du logement. Quant aux étudiants, ils ont eu à leur charge les frais de déplacement et de nourriture.
1: Bien évidemment, l'Université Comenius s'attendait à ce que ses étudiants défendent au maximum les couleurs de leur alma mater. Et il faut dire que cette année, les étudiants de l'Université Comenius ont enregistré à Paris d'excellents résultats et plusieurs équipes ont avancé vers la finale dans plusieurs disciplines.
2: Pour la première fois, on a réussi à remporter la médaille d'or dans le football. Dans quelques minutes, le footballeur Robert Bartko viendra vous dire quelques mots. Une grande surprise a également été enregistrée dans le volleyball où nos filles ont remporté la médaille d'argent. Les émotions étaient indescriptibles.
1: Cependant, l'Université Comenius n'a pas été la seule université slovaque qui s'est présentée au championnat du monde interuniversité à Paris.
2: Oui, il y était aussi l'Université technique slovaque, STU, dont la délégation était dirigée par notre ancien collègue Matej Babic. Et je dois dire que grâce à lui, l'Université technique slovaque est devenue un grand rival dans plusieurs disciplines. Également, l'Université d'économie de Bratislava était présente.
1: Lors des dernières éditions de ces championnats, l'Université Comenius s'est classée parmi les plus hautes positions dans le classement général. Peut-on dire que grâce à ses succès sportifs des dernières années, l'Université Comenius est devenue un adversaire redouté?
2: Oui, c'est vrai. Si nos adversaires remportent un match contre nous, c'est comme un scalp qu'ils rapportent à la maison. Cette année, heureusement, notre plus grand rival, l'Université technique tchèque de Prague, n'a pas participé au championnat. Lors de l'édition précédente, cette université tchèque nous a battus et est devenue la meilleure université de la 7e édition, juste devant la nôtre.
1: Notre interlocuteur, Martin Dovičák, a joué activement jusqu'à 15 ans au tennis de table ainsi qu'au football. Paradoxalement, à l'heure actuelle, il entraîne les joueurs de basket. Selon ses dires, le basketball est sa troisième affaire de cœur. Quant à l'organisation des championnats de cette année, comment l'a-t-il trouvé?
2: L'organisateur principal des championnats du monde interuniversitaire est la Fédération mondiale interuniversitaire des sports ayant son siège en Italie. Cette dernière organise traditionnellement les championnats au sein de trois villes partenaires, soit à Rome, soit à Barcelone, soit à Paris, et une fois en 2019, elle les a organisées à Pula, en Croatie. Quant aux villes hôtes, elles assurent les complexes sportifs. Je dois dire que les Français ont été cette année un peu inhospitaliers. Ils ont été très stricts et souvent, ils ne savaient pas improviser. D'un côté, je les comprends, je les respecte, mais d'un autre côté, ils auraient pu un peu plus improviser lors de situations inhabituelles. Par exemple, nous avons joué le basket 3 sur 3 et 50 secondes avant la fin du match, à 22h30, a été éteint sans compromis l'éclairage du hall de sport où le match se déroulait. Puis le lendemain, on a dû de nouveau revenir dans le hall pour y finir le match. Pour moi, en tant que sportif, c'est un geste inacceptable. Je dois dire aussi que, personnellement, je me sentais mieux l'année précédente à Barcelone. Quant au complexe sportif et les palais des sports à Paris, ils ont accueilli les sportifs du monde entier, ils étaient de haute qualité.
1: On peut constater que grâce à des manifestations similaires, ainsi que grâce à la participation et au succès des étudiants de l'université Comenius, est fait une publicité non seulement à l'université Comenius, mais aussi à la Slovaquie. Grâce à leur succès, les jeunes du monde entier découvrent d'une certaine façon notre pays. Et non seulement, c'est aussi l'occasion de se présenter comme une génération qui ne se perdra jamais dans le monde.
2: Quant à moi, j'emmène de Paris le constat que notre jeune génération est capable de résoudre par elle-même différents problèmes. L'autre constat est le fait que si 10 facultés d'université s'unissent et sont du même bord, elles savent résoudre n'importe quel problème ainsi que d'enregistrer les bons résultats dans les domaines sportifs.
1: Nous avons mentionné il y a quelques instants que les joueurs de football de l'Université Comenius ont remporté pour la première fois dans l'histoire de ces championnats la médaille d'or. L'étudiant de la Faculté de l'éducation physique et des sports, Robert Bartko, a participé à ce championnat interuniversitaire pour la 4e fois déjà, mais jusqu'alors, il n'a jamais vécu une telle victoire.
3: Mes
2: impressions après avoir remporté la médaille d'or ont été incroyables. Je dois vous avouer que non seulement moi, mais aussi d'autres joueurs ont eu les larmes aux yeux. Nous étions très heureux et émus. Durant la finale, nous nous sommes acharnés contre notre adversaire de l'université de Bohême, de l'Ouest, de Pilsen.
1: Lors de votre séjour bien rempli, aviez-vous eu l'occasion de visiter la ville?
2: Oui, on a trouvé le temps pour visiter les monuments historiques les plus connus. Mais je dois avouer que nous avons passé la plupart de notre temps dans le centre-ville quand nous sommes devenus les champions de football et que nous nous sommes promenés à Paris avec le trophée, la Coupe triomphale d'or. Les émotions ainsi que les souvenirs sont inoubliables et s'inscriront dans ma mémoire pour toute ma vie.
1: Et c'est tout, chers amis auditeurs, pour ce samedi. Nous vous remercions de votre écoute et espérons à la prochaine sur les ondes de RSI. Ahoy, do počutia et bon reste du week-end.
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1: Bonjour chers amis auditeurs, en ce samedi 23 mai, nous sommes tous très heureux de vous souhaiter la bienvenue sur les ondes de Radio Slovaquie Internationale et à l'écoute de notre première émission du week-end. Soyez les bienvenus à l'écoute de ce magazine quotidien du samedi consacré aux meilleurs extraits de nos émissions ainsi qu'aux jeux de RSI diffusés le premier samedi de chaque mois. Au micro, Kristina Hanáková, à la régie Eva Medelska et Radomesha au choix musical. Je vous souhaite une excellente soirée en notre compagnie. Dobrý večer à vous toutes et à tous. La première partie de l'émission de ce samedi sera consacrée à la rediffusion du reportage diffusé le lundi 18 mai, dans lequel Jacques vous invitera à danser le tango. Ensuite, Mathieu Barta nous racontera son parcours de vie. Et pour conclure, nous reviendrons sur les championnats du monde interuniversitaire de Paris 2023 qui ont réuni des étudiants venus de 72 universités du monde entier. Pourquoi y revenir? Parce qu'en novembre prochain, la Slovaquie deviendra le centre du sport universitaire mondial. Bratislava accueillera plus de 5000 étudiants du monde entier à l'occasion des championnats du monde interuniversitaire WIUC 2026. Eh bien, que vous dire de plus, sinon que nous vous souhaitons une très bonne écoute. Restez à notre compagnie.
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2: Nous allons nous promener à Košice. Il nous faudra de bonnes chaussures, plus précisément des chaussures de danse. Notre collègue Kristina Berticová en portait aussi pour entrer dans l'espace tango de Košice.
3: Raz, dva, tri, štyri, päť, šest, sedem.
4: Je n'y arrivais peut-être pas très bien au début, mais je pense que le tango

0: peut vraiment être maîtrisé et appris. Qu'en dit le professeur Michal Vachola?
1: Tango, zladne, úplne každý.
2: Absolument, tout le monde peut danser le tango. Nos cours accueillent des personnes de 3 ou 4 générations. Les plus jeunes participants ont environ 20 ans et les plus âgés environ 80. Beaucoup sont débutants, certains sont confirmés, mais on peut commencer le tango à tout âge.
0: En quoi consiste le tango argentin? Réponse de notre professeur.
2: Le tango est une danse improvisée. Nous interprétons la musique en dansant. Nous n'avons pas de structure programmée et quelque chose de différent peut se passer à chaque pas. Nous pouvons comprendre le tango comme un langage de communication entre deux partenaires qui dansent. Et nous essayons de ressentir l'autre personne avec qui nous dansons et de trouver une harmonie entre nous.
0: Ainsi, mon partenaire m'envoie des signaux. Si je ne les perçois pas, la danse ne fonctionne pas. C'est un peu la même chose qu'une interview ou une conversation.
2: Oui, c'est comme dans le langage courant. Ici aussi, nous avons des éléments de langage. Pas en avant, pas de côté, pas en arrière. Tour en avant, tour en arrière et préparation du croisé. L'exécution technique de ces pas, leur connexion et la communication au sein du couple sont importantes.
0: Comment le tango argentin s'est-il introduit progressivement à Košice, la capitale de l'Est du pays, deuxième ville de Slovaquie?
2: Plusieurs personnes l'ont apporté de l'étranger. Beaucoup de gens ont commencé à participer à l'étranger, à divers marathons et festivals, des événements d'un week-end ou plus, dansant pendant 3, 4, 5 jours de l'après-midi au petit matin. À Košice, il n'y avait pas beaucoup d'endroits où apprendre et pratiquer le tango. Peut-être dans quelques répétitions locales ou dans les salles de danse locales que nous appelons Milonga. Aujourd'hui, nous avons plusieurs écoles et clubs. Nous essayons de coopérer, d'organiser des événements ensemble et de profiter de cette danse. Une école ou un club organise toujours une Milonga. Chaque structure en organise une fois par mois. Ainsi, chaque week-end, quelqu'un d'autre en organise une. On s'y retrouve tous, on danse, on discute, on cherche l'harmonie dans ce tango, ce qui est intéressant.
0: En tango argentin, il n'est pas nécessaire d'avoir un partenaire permanent.
2: Le tango fait partie des danses de salon. Lors d'une soirée milonga, tout le monde peut danser avec n'importe qui. Mais comme le tango existe depuis 100 ans, un certain protocole s'est développé. Par exemple, l'invitation à danser se fait par communication non verbale. Lorsque deux personnes se regardent, c'est la mirada. Puis elles hochent la tête, c'est le cabeceo. C'est en fait une marque de politesse pour confirmer qu'on dansera le prochain tango ensemble. Une tanda est une suite de 3 ou 4 morceaux, généralement dansés avec le même partenaire et d'une durée de 6 à 10 minutes.
0: Je danse depuis un an et demi. Le tango m'apporte tellement de joie. C'est une façon très agréable de passer mon temps libre et je me sens bien entourée par une communauté très sympathique. J'ai 80 ans. Au début de l'été, je marchais dans la rue et j'ai lu qu'il y avait un stage de tango. Je me suis dit, c'est exactement ce que je veux faire et je me suis inscrite. Je le recommande à tout le monde.
2: Vous pouvez trouver des cours de tango non seulement à Košice, mais aussi un peu partout en Slovaquie, à Prešov, Banská Bystrica, Nitra et bien sûr Bratislava.
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2: Bonjour, je m'appelle Matej Barta, je suis né à Bratislava, j'y ai vécu quasiment toute ma petite enfance. J'ai fait mes études secondaires au lycée bilingue français Metodova. C'était en fait la première fois que j'allais à l'étranger, à l'époque seulement pour 6 mois. Notre lycée avait plusieurs écoles partenaires, toutes en France. Alors j'ai profité de cette opportunité, j'étais assez bon pour être sélectionné et je suis parti 6 mois dans une petite ville appelée Saint-Flour, en plein cœur de la France.
0: C'était la première expérience à l'étranger de Matej Barta.
2: C'était très particulier car c'est une toute petite ville en plein massif central avec environ 7000 habitants. Pour moi, ça a été un choc de quitter Bratislava pour Saint-Flour. Bratislava n'est pas une très grande ville, mais c'est quand même une ville. C'était donc une expérience assez difficile car il fallait trouver sa place. Quand on arrive en France après avoir appris le français pendant 2 ans, on se rend compte qu'on ne le maîtrise pas aussi bien qu'on le pensait. Il a donc fallu s'y habituer.
0: Quand il demandait un croissant, on le comprenait. Il maîtrisait déjà les bases. Comme pour la plupart des langues, il a appris sur place. C'est surtout de retour au lycée de Bratislava qu'il s'est rendu compte du chemin parcouru.
2: En comparant mon français à mon départ et à mon retour, j'ai constaté une très grande différence. Les professeurs l'ont remarqué aussi. Ils l'ont en quelque sorte reconnu. C'était un fait partagé. Ce n'était pas seulement mon impression.
0: Le premier grand avantage d'étudier à l'étranger, c'est que la langue vous reste en tête. Savait-il qu'il repartirait à l'étranger après le lycée?
2: J'avais cette ambition, partir étudier à l'étranger depuis le début du lycée en fait. La France était un peu un test. Le fait de l'avoir relativement bien réussi m'a conforté dans l'idée de poursuivre mes études à l'étranger en obtenant une licence puis un master quelque part. J'ai donc choisi l'université d'Amsterdam pour ma licence car j'avais déjà des recommandations de personnes de mon entourage qui avaient étudié. Je savais que c'était un bon rapport qualité-prix. Lors de ma dernière année à Amsterdam, j'ai postulé pour un master, mais je n'ai été accepté nulle part. Je suis donc retourné en Slovaquie pendant 1 an où j'ai travaillé à l'Institut INES. J'ai ensuite postulé à nouveau pour un master et cette fois-ci, j'ai été accepté partout. J'ai ensuite passé une autre année à Oxford. J'ai vécu physiquement à Amsterdam pendant 2 ans, car la première année a été marquée par la pandémie de Covid-19. J'ai profité de l'occasion pour étudier à distance depuis la Slovaquie. La deuxième année, j'y suis allé. Nous avions une place garantie par l'université, qui était aussi moins chère. L'argument était que les étudiants de deuxième année, qui avaient suivi tout leur cours en ligne la première année, avaient déjà investi de l'énergie, du temps et des efforts. Ils avaient presque prouvé qu'ils pouvaient étudier là-bas. L'université a donc décidé de leur donner la priorité pour le logement. J'ai eu de la chance. En troisième année, j'ai cherché un logement sur le marché privé et là, j'ai trouvé une chambre dans un appartement excentré d'environ 7 mètres carrés pour environ 650 euros par mois. C'était fou, mais on y est arrivé.
0: Ces études à Oxford ont été rendues possibles grâce à la bourse Martin Filko.
2: C'est une bourse slovaque qui, en fait, est attribuée après une sélection. L'État finance ses études dans une excellente université à l'étranger en échange d'un engagement à travailler pour la Slovaquie pendant un certain nombre d'années. La Slovaquie a donc pris en charge la totalité de mes frais de scolarité. Je n'aurais jamais pu les payer moi-même. En gros, j'ai financé ma vie là-bas. C'était possible car j'avais mis de l'argent de côté. Grâce à mon travail, mes parents aussi ont contribué. Et là, j'ai aussi travaillé un peu pendant mes études.
0: De retour en Slovaquie, il y termine ses études à 25 ans et commence à travailler. Dans quel secteur ?
2: Je travaille principalement dans le secteur de la santé. Quand j'ai commencé à INES, c'était très généraliste, mais petit à petit, je me suis spécialisé dans la santé. À titre de comparaison, Oxford est particulier. L'université est divisée en une quarantaine de collèges, chacun ayant son propre infirmier ou médecin qui s'en occupe principalement. Ce n'est que lorsqu'il s'agit d'un cas plus complexe qu'une personne interagit avec le système. C'est donc un peu une bulle. Aux Pays-Bas, j'ai quelques amis qui, par exemple, sont tombés de vélo, se sont cassés le bras, etc. Ils ont donc eu affaire à ce système décrit comme relativement économe en ressources. Or, la première réaction des Néerlandais face à la maladie ou à la douleur est de prendre un antidouleur et de se reposer. En réalité, ils ne consultent que lorsqu'il y a des preuves significatives de la gravité du problème. Il y a donc des avantages et des inconvénients, y compris du point de vue du patient.
0: Il est désormais basé à Bratislava. Quant à ce qui contribue à son bonheur, ce sont les relations humaines.
2: J'ai eu beaucoup de chance à Oxford et relativement moins aux Pays-Bas. J'ai toujours pu trouver quelques personnes très proches avec qui j'ai partagé cette période là-bas. Mais c'est en Slovaquie qu'il y en a le plus grand nombre. Toute ma famille est encore ici. J'ai des amis qui vivent ici depuis plus longtemps ou qui sont revenus d'universités étrangères. La communauté est donc un point fort de Bratislava.
0: Ces personnes qui ont vécu à l'étranger et qui sont revenues ont-elles le sentiment d'avoir quelque chose en commun ? Quelle vision ont-elles de la Slovaquie ?
2: Je pourrais présenter les choses ainsi. Dans quel pays aimerions-nous vivre? L'auditeur pourra alors juger si nous vivons dans ce pays ou non. Nous sommes tous relativement ambitieux. Je pense que nous avons besoin d'opportunités. En même temps, nous voulons vivre dans un pays tolérant. J'ai beaucoup d'amis, notamment de la communauté queer, ou bien qui ne souhaitent pas vivre de manière totalement conservatrice. La façon dont les récits des médias et de certaines élites et leaders d'opinion circulent dans la société influence fortement leur ressenti dans ce pays. Il est essentiel que les Slovaques qui partagent ces idées puissent se faire entendre, c'est-à-dire avoir une place visible dans les débats publics. Il est primordial qu'ils saisissent ces opportunités, même s'ils n'apprécient pas certains aspects. Je pense qu'il y a suffisamment de personnes comme eux. Il est crucial de ne pas perdre espoir en la vie dans ce pays, car elle peut s'améliorer. Je suis pessimiste à court terme, optimiste à long terme, et je crois que la situation peut être inversée.

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1: Les 11e championnats du monde interuniversitaire se tiendront à Bratislava du 4 au 8 novembre 2026. Plus de 5000 étudiants venus du monde entier participeront à cet événement organisé par l'Université Comenius de Bratislava, la ville de Bratislava et le ministère slovaque de l'éducation, de la recherche, du développement et de la jeunesse. Les championnats du monde interuniversitaire sont une compétition sportive universitaire internationale dont la première édition a eu lieu en 2015 à Rome, en Italie, lors de la 10e édition organisée à Barcelone. En 2025, environ 5000 étudiants issus de 108 universités et de 31 pays avaient participé à l'événement. Les championnats du monde interuniversitaire 2026 permettront de présenter la Slovaquie sous son meilleur jour, celui d'un pays doté d'un enseignement supérieur de qualité, de jeunes talents prometteurs et d'un environnement académique ouvert sur le monde. À cette occasion, nous vous proposons aujourd'hui de revenir ensemble à Paris en 2023 où l'Université Comenius de Bratislava avait remporté la victoire lors de cette prestigieuse compétition sportive internationale. L'Université Comenius de Bratislava a remporté la première place lors de la 8e édition des championnats du monde interuniversité à Paris. Début novembre, une délégation de 152 membres composée de représentants de 10 facultés, a affronté des équipes universitaires du monde entier. La délégation sportive de l'Université Comenius de cette année a noué avec le succès excellent des éditions précédentes de VUIC en 2018 à Barcelone, en 2019 à Pula, en 2021 à Rome et en 2022 à nouveau à Barcelone, est devenue la meilleure université du monde. Cédons la parole à Martin Dovičák, qui est assistant professionnel au sein de la chaire de l'éducation physique et des sports auprès de la faculté des sciences mathématiques, physiques et de l'informatique à Bratislava. Il a fait partie de la délégation de l'Université Comenius à Paris et il a bien voulu nous dire plus d'informations sur cette manifestation sportive internationale.
2: Il faut dire qu'environ 6 mois avant ces championnats, nos entraîneurs avaient déjà commencé à sélectionner les meilleurs étudiants dans telle ou telle discipline sportive. Le devoir des autres membres de l'équipe de réalisation était de chercher les moyens financiers pour abaisser la charge sur nos étudiants. Je dois constater que l'Université Comenius a soutenu notre délégation et a compensé pour chaque étudiant les frais d'enregistrement. Actuellement, les facultés auprès de l'Université Comenius résolvent le remboursement des dépenses du logement. Quant aux étudiants, ils ont eu à leur charge les frais de déplacement et de nourriture.
1: Bien évidemment, l'Université Comenius s'attendait à ce que ses étudiants défendent au maximum les couleurs de leur alma mater. Et il faut dire que cette année, les étudiants de l'Université Comenius ont enregistré à Paris d'excellents résultats et plusieurs équipes ont avancé vers la finale dans plusieurs disciplines.
2: Pour la première fois, on a réussi à remporter la médaille d'or dans le football. Dans quelques minutes, le footballeur Robert Bartko viendra vous dire quelques mots. Une grande surprise a également été enregistrée dans le volleyball où nos filles ont remporté la médaille d'argent. Les émotions étaient indescriptibles.
1: Cependant, l'Université Comenius n'a pas été la seule université slovaque qui s'est présentée au championnat du monde interuniversité à Paris.
2: Oui, il était aussi l'Université technique slovaque, STU, dont la délégation était dirigée par notre ancien collègue Matěj Babic. Et je dois dire que grâce à lui, l'Université technique slovaque est devenue un grand rival dans plusieurs disciplines. Également, l'Université d'économie de Bratislava était présente.
1: Lors des dernières éditions de ces championnats, l'Université Comenius s'est classée parmi les plus hautes positions dans le classement général. Peut-on dire que grâce à ses succès sportifs des dernières années, l'Université Comenius est devenue un adversaire redouté?
2: Oui, c'est vrai. Si nos adversaires remportent un match contre nous, c'est comme un scalp qu'ils rapportent à la maison. Cette année, heureusement, notre plus grand rival, l'Université technique tchèque de Prague, n'a pas participé au championnat. Lors de l'édition précédente, cette université tchèque nous a battus et est devenue la meilleure université de la 7e édition, juste devant la nôtre.
1: Notre interlocuteur, Martin Dovičák, a joué activement jusqu'à 15 ans au tennis de table ainsi qu'au football. Paradoxalement, à l'heure actuelle, il entraîne les joueurs de basket. Selon ses dires, le basketball est sa troisième affaire de cœur. Quant à l'organisation des championnats de cette année, comment l'a-t-il trouvé?
2: L'organisateur principal des championnats du monde interuniversitaire est la Fédération mondiale interuniversitaire des sports, ayant son siège en Italie. Cette dernière organise traditionnellement les championnats au sein de trois villes partenaires, soit à Rome, soit à Barcelone, soit à Paris, et une fois en 2019, elle les a organisées à Pula, en Croatie. Quant aux villes hôtes, elles assurent les complexes sportifs. Je dois dire que les Français ont été cette année un peu inhospitaliers. Ils ont été très stricts et souvent, ils ne savaient pas improviser. D'un côté, je les comprends, je les respecte, mais d'un autre côté, ils auraient pu un peu plus improviser lors de situations inhabituelles. Par exemple, nous avons joué le basket 3 sur 3 et 50 secondes avant la fin du match, à 22h30, a été éteint sans compromis l'éclairage du hall de sport où le match se déroulait. Puis le lendemain, on a dû de nouveau revenir dans le hall pour y finir le match. Pour moi, en tant que sportif, c'est un geste inacceptable. Je dois dire aussi que, personnellement, je me sentais mieux l'année précédente à Barcelone. Quant au complexe sportif et les palais des sports à Paris, ils ont accueilli les sportifs du monde entier, ils étaient de haute qualité.
1: On peut constater que grâce à des manifestations similaires, ainsi que grâce à la participation et au succès des étudiants de l'université Comenius, est fait une publicité non seulement à l'université Comenius, mais aussi à la Slovaquie. Grâce à leur succès, les jeunes du monde entier découvrent d'une certaine façon notre pays. Et non seulement, c'est aussi l'occasion de se présenter comme une génération qui ne se perdra jamais dans le monde.
2: Quant à moi, j'emmène de Paris le constat que notre jeune génération est capable de résoudre par elle-même différents problèmes. L'autre constat est le fait que si 10 facultés d'université s'unissent et sont du même bord, elles savent résoudre n'importe quel problème ainsi que d'enregistrer les bons résultats dans les domaines sportifs.
1: Nous avons mentionné il y a quelques instants que les joueurs de football de l'Université Comenius ont remporté pour la première fois dans l'histoire de ces championnats la médaille d'or. L'étudiant de la Faculté de l'éducation physique et des sports, Robert Bartko, a participé à ce championnat interuniversitaire pour la 4e fois déjà. Mais jusqu'alors, il n'a jamais vécu une telle victoire.
2: Mes impressions après avoir remporté la médaille d'or ont été incroyables. Je dois vous avouer que non seulement moi, mais aussi d'autres joueurs ont eu les larmes aux yeux. Nous étions très heureux et émus. Durant la finale, nous nous sommes acharnés contre notre adversaire de l'Université de Bohême de l'Ouest, de Pilsen.
1: Lors de votre séjour bien rempli, aviez-vous eu l'occasion de visiter la ville?
2: Oui, on a trouvé le temps pour visiter les monuments historiques les plus connus. Mais je dois avouer que nous avons passé la plupart de notre temps dans le centre-ville quand nous sommes devenus les champions de football et que nous nous sommes promenés à Paris avec le trophée, la Coupe triomphale d'or. Les émotions ainsi que les souvenirs sont inoubliables et s'inscriront dans ma mémoire pour toute ma vie.
1: Et c'est tout, chers amis auditeurs, pour ce samedi. Nous vous remercions de votre écoute et espérons à la prochaine sur les ondes de RSI. Ahoy, do počutia et bon reste du week-end.
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